0: je sais quand même.
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1: Avis à tous les terriens, le Corona Minus, un tout petit mais très dangereux virus extraterrestre, en provenance de Vénus, s'est posé sur la Terre. Et c'est à nous, petits et grands super-héros du quotidien, de nous défendre pour l'éliminer. 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
3: Salut nos petits pitchouns. Dans l'actu de ce mardi, au partout en Angleterre, au Pays de Galles précisément, où un petit garçon de 9 ans, Ellie, est en train de se balader sur la plage. Ça va Ellie, tu t'amuses bien?
4: Non, je ne suis pas là pour m'amuser. Je suis là pour un travail très sérieux. Je cherche les fossiles. Je suis paléontologue.
3: Ah oui, carrément, tu es un expert.
4: Regarde là, ici. You see? What I see? Hey, tu vois ce que je vois?
3: Non, de quoi tu parles?
4: Un immense fossile juste là sur le parois du rocher.
3: Ça, un fossile?
4: Oui, il doit être archi vieux. On dirait le vieux mollusque fossilisé. En plus, il est super grand. Il fait bien 30 cm de long.
3: Ça a une tête bizarre.
4: Oh yeah, c'est une ammonite, type de mollusque qui ressemble beaucoup aux poulpes, aux calamars et aux seiches. Je dirais qu'il a environ 200 millions d'années.
3: Et en effet, la découverte d'Ellie est bien le vieux fossile d'un mollusque qui date de 200 millions d'années et super bien préservé. Bravo Ellie, tu es vraiment trop fort.
4: C'est que le début en plus, je vais continuer à chercher.
3: À demain les pitchouns pour une nouvelle actu du jour. N'oubliez pas d'ouvrir bien vos yeux quand vous êtes en promenade. Vous pourriez vous aussi tomber sur des fossiles précieux.
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5: Vous écoutez Radio Pitchoun, c'est le club des Pitchoun, nous sommes ensemble jusqu'à 9h, nous allons rejoindre dans un tout petit instant les copains Francis et Valentin. En ce qui concerne Ambre et Tristan, on aura le plaisir de les retrouver pour un nouveau journal des Pitchoun à 8h et à 9h.
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5: Merci d'être avec nous et c'est parti, oui je vous assure, c'est parti pour 2 heures de pure folie dans le club des Pitchouns sur Radio Pitchoun où vous nous écoutez partout en France grâce au DAB+, partout dans le monde, grâce aux applications radiophoniques et au site internet de Pitchoun Media. J'ai le plaisir d'être accompagné par mes deux amis de longue date, Monsieur Valentin et Monsieur Francis. Comment ça va les copains?
6: Ça va pas.
5: Qu'est-ce qui t'arrive encore Francis?
6: Bonjour.
5: Hier t'es parti genre je suis heureux, vas-y que je te provoque un petit peu, tout ça, et tu devais aller visiter
6: un... J'en ai un peu de temps.
5: Pourquoi?
6: Parce que quoi? Parce que j'ai une insolation.
5: C'est le karma. Tu t'es moqué de moi. Tu t'es moqué de moi hier. T'as pas arrêté de m'interrompre et dire des bêtises. Tu as dit des bêtises. Tu as même motivé les enfants à, je cite, voler.
6: C'est
5: et
6: pas mon tour. C'est pas vrai. J'ai pas menti.
5: Donc, j'ai pas pris une installation. C'est presque bien fait.
6: Tu vois ce que je veux dire? Quoi? Je mens.
5: Ah bah
6: je
5: n'ai
6: pas d'installation, c'est juste que je voulais de la pitié.
5: T'es le number one du mensonge. T'es le number one du mensonge.
6: C'est toi le number one.
5: Comment
6: du mensonge?
5: Ça va,
6: t'arrêtes pas de dire que c'est toi qui tape le premier au buzzer quand on joue alors que c'est pas toi.
5: Bah si, c'est moi qui tape. Non, vous, toi tu n'utilises pas le buzzer donc et moi j'ai pas de buzzer non plus. Comment ça va Valentin?
7: Ça va et toi?
5: J'ai entendu un truc, je ne veux même pas relever.
7: Oh là là, mais déjà qu'il est insupportable quand il est malade en prime, c'est fou. Francis, mets-toi un verre d'eau sur la tête avec avec un torchon là, ça va te, c'est un remède de grand-mère pour
5: ou alors tu rentres chez toi.
6: Non, je rentre pas de chez moi.
5: Bon, ce sera embêtant parce qu'on serait obligé de jouer tout, enfin je serais obligé de jouer tout seul et donc de remporter quoi qu'il arrive, qui dit quoi.
6: Ah bah dans tout le temps, même si j'étais là
5: tout à l'heure à 7h15. Et puis Valentin remporterait forcément le jeu à l'envers à l'endroit.
7: Extrêmement ravi de gagner automatiquement, tu vois.
5: Tu vois. Non mais je te dis,
6: malheur des uns fait le bonheur des autres, c'est ça?
5: Le bonheur des uns et le malheur des autres.
6: C'est cela, Jean-Jacques Dolman là.
5: C'est pas comme ça. L'agenda de vos vacances tout à l'heure à 7h30 et à 8h30. Pourquoi le beurre est-il jaune? Vous aurez la réponse dans le mais pourquoi à 7h45. Et l'actu ludique vous donne rendez-vous à 8h45. Voilà pour le sommaire de votre émission, les copains. Soyez présents, restez avec nous, puisque évidemment, le club des Pitchouns à la radio, c'est d'abord et avant tout de la musique. Et on commence en toute tranquillité ce matin. Écoutez plutôt.

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1: Vous êtes sur Radio Pitchoun, c'est l'été, les copains, et vous vous réveillez en notre compagnie. Pendant que Francis n'est pas bien, j'espère que vous, de votre côté, vous êtes en train de prendre votre petit déjeuner en toute tranquillité et jouer avec papa et avec maman au Qui dit quoi, présenté et proposé par Valentin. Valentin, est-ce que tu peux nous rappeler en deux mots quelles sont les règles du Qui dit quoi ?
2: Extrait dessin animé.
1: Voilà, ça c'est d'accord.
2: C'est, okay, deux mots, tu m'as dit.
1: C'est ça. Des extraits de dessins animés, voilà.
2: Et donc, ils vont parler, vous écoutez, vous devinez, vous gagnez des points pour le grand chelem du mois d'août. Voilà, à la maison, continuez la compétition parce que peut-être que vous avez pu vous donner des gages entre vous, par exemple.
1: Ou gagner la coupe,
2: vous gagnez la coupe. Et voilà. Je peux vous donner, par exemple, une petite idée comme ça. Vas-y. Le gagnant du mois d'août, il peut choisir la destination des prochaines vacances.
1: Oui, alors ça, c'est un peu. Ça va être difficile à négocier avec les parents, en règle générale.
2: Ah, bah, c'est en fonction. Ou sinon, le gagnant du mois d'août, il peut choisir un repas de victoire.
1: Ah, oui, ça, par contre, ouais. Ça se fait.
2: Le gagnant, il choisit entrée, plat, dessert qu'il a envie de manger pour fêter sa victoire.
1: Bon, alors, c'est parti, en tout cas, les copains. On va
2: premier dessin animé, c'est parti. Petite règle bonus. Vous devinez le nom du personnage qui parle, c'est un point supplémentaire. Aujourd'hui, il n'y a que des longs métrages.
1: D'accord.
2: Voilà, la semaine dernière, c'était que des séries d'animation. Là, c'est que des longs métrages.
1: Alors, c'est parti.
3: Bonjour, jeune prince.
1: Prince. Alors, moi, j'ai la réponse. Bon, tu l'as donné, la réponse. C'était cadeau. Mais c'est moi qui ai levé la main. C'est moi qui ai levé la main.
4: C'est moi qui parle en premier.
1: Oui, mais t'as dit prince, avec un point d'interrogation.
4: Non,
1: et moi, je te dis que c'est.
4: Non.
1: T'as dit prince, point d'interrogation. D'abord, alors moi je peux parler quand moi Valentin.
2: T'attends.
1: Oui, mais Francis il parle pas.
4: Ah.
1: Alors, je peux parler.
4: C'est moi qui parle.
1: Non.
4: Je suis malade.
1: Valade. Je suis malade.
4: Je respecte même pas ton prénom, Valentin.
1: Valentin, s'il te plaît.
2: C'est vrai qu'on ne me respecte pas, alors c'est moi qui vais donner les réponses, comme ça je joue. Non, Guillaume, vas-y.
1: Alors, le dessin animé est l'un des premiers dessins animés de Walt Disney dans les années 30-40, on va dire 40, peut-être même 50. C'est Bambi.
2: Oui.
1: C'est le prince de la forêt.
2: Oui.
1: Et celui qui parlait, c'était Pampan. Et ensuite, il y avait la maman de Pampan qui appelait Pampan. Mais d'abord, c'était Pampan. Pampan, c'est le petit lapin. Voilà.
2: Et c'est deux points.
1: Et alors, ce que je peux vous dire, parce que je peux vous le dire d'autant plus que ce dessin animé me tient... Oui, je sais qu'il me tient à cœur. Tu sais pourquoi ? Parce que c'était le tout premier dessin animé que j'ai vu au cinéma. Alors évidemment, c'est pas lors de la première diffusion. C'est-à-dire que dans les années 70, là en l'occurrence, eh bien régulièrement,
2: ils remettaient
1: à Noël des anciens dessins animés parce que ça allait beaucoup moins vite qu'aujourd'hui. Aujourd'hui, avec toutes les machines, toute la technologie, faire des dessins animés, c'est plus rapide. À l'époque, il fallait beaucoup de temps. Et donc, ça a été mon premier dessin animé. Et je peux même te le dire, j'avais à l'époque 3 ans. Voilà, et j'ai pleuré toutes les larmes de mon corps parce que... À voir en tout cas sur plus.
2: 2 points pour Guillaume et on enchaîne avec le deuxième dessin.
1: Ça fait 3 points même.
5: Oudalouli, la bonne aventure.
6: Moi, je dévoile l'avenir, je jette les chars.
1: Oui, c'est toi, ça va. Je suis pas un mauvais foi, un mauvais joueur, moi, et de mauvaise foi.
7: Arrête une carrosse.
8: Si, c'est peut-être des bandits.
7: Non, bilvesé, des bandits femelles à présent, stupides. Mes chères donzelles, vous avez la permission de baiser mes royales mains dans l'ordre de vos préférences.
1: Je sais que c'est à toi, mais c'est pas...
4: On t'a donné la réponse.
1: Mais non.
4: Bah moi, je dis Robin des Bois.
1: Mais oui, mais c'est à toi.
4: Bah oui, mon tante.
1: Non.
4: Et du coup, c'est Robin qui parle et aussi le prince Jean.
1: C'est ni le Robin... Mais non, c'est ni Robin ni le prince Jean, c'est le méchant.
4: Non, c'est prince Jean.
1: C'est prince Jean, le méchant, t'es sûr?
4: Bah oui, je suis sûr.
1: T'es sûr et certain?
4: Bah je crois.
1: Le prince Jean, c'est pas le gentil?
4: Bah non, c'est petit Jean, le gentil.
1: Mais là, c'est le roi.
2: Et c'est
1: le...
2: la bonne réponse, Francis. Le lion, il s'appelle le prince Jean.
1: D'accord, ok.
2: Et c'est bien Robin, même s'il parle en tant que Robin, on va dire, puisqu'elle est déguisée.
1: En tant que renard.
2: Et du coup, ensuite, le roi, c'est le roi Richard III, cœur de lion.
1: Ah, mais j'ai un peu oublié tout ça, mais bon,
2: voilà.
1: Effectivement.
2: En tout cas, c'est deux points pour l'ami Francis. On continue
1: ça
2: avec
1: ça m'a échappé.
2: Le troisième dessin animé.
3: Je te remercie d'avoir gardé Jack-Jack. Tu m'as rendu un fier service.
9: Oui, je comprends que tu ne trouves pas les mots pour exprimer ta gratitude. Que ça ne se reproduise pas, darling. Autrement, il faudra me payer très cher.
1: Alors.
9: Je plaisante, Robert.
1: Je pourrais jouer.
9: Il est brillant et je sais comment le stimuler. On est dans la fin. C'est une belle rencontre.
2: Voilà, c'est une belle rencontre.
1: C'est une belle rencontre et moi je te dis, alors je pourrais pas te dire le nom de la femme, même si je connais celle qui double la femme, mais j'ai plus le nom. Ce sont les indestructibles.
2: Lequel?
1: Oh non.
2: Ah si.
1: Non, ça marche pas comme ça. Le 1, je sais
2: le
1: pas.
2: Le 1 ou le 2?
1: Je sais pas, le 1.
2: T'es sûr?
1: Non, j'en suis pas. Alors, je vais dire le 2. Alors, c'est parce que tu m'as dit je suis sûr, mais bon.
2: Voilà, c'est le 2. Un point. Et comment s'appelle la femme?
1: Je sais pas du tout.
4: On s'appelle Otna.
1: Ah oui, j'aurais pas su.
2: Et c'est la bonne réponse. Bon, alors, donc, 3 partout.
1: Non, c'est bien. C'est bien.
2: C'est là que tout se joue.
1: C'est bien.
2: Ta-na-na-na-na. Dernier dessin animé.
10: Cette fois, j'arriverai pas derrière toi,
4: Ancêtre.
1: Ancêtre? Ah! Non, j'ai
4: pas. Oh, non, t'as pas.
1: Je suis désolé.
4: Moi, je suis désolé.
1: Non, j'ai fait ça deux fois. D'abord, c'est Valentin qui décide.
4: Où donc, là?
1: C'est Valentin qui décide.
4: C'est Safran.
1: Et en plus, le nom du personnage, même si c'est le héros, c'est pas le nom du dessin animé.
4: Ouais.
1: Donc, ça peut marquer deux points. Valentin, c'est toi. Valentin, c'est toi qui décide. Et regarde-moi bien dans les yeux. C'est qui? J'ai tapé deux fois, regarde avec ton truc en registre là. C'est vrai.
4: T'en sors?
1: À 100%.
4: Ah bah on va peut-être refaire ensemble maintenant.
1: Mais c'est pas
2: déjà, on va enlever le tapis musical.
1: Voilà.
2: Et on va effectuer la vérification ensemble. Alors, je regarde encore une fois mes caméras. Tic-tic-tic-tic-tic. Je remonte au début du truc. Et c'est Guillaume qui tape la première fois. Et sur la relevée de la main, Francis dit moi. Donc c'était vraiment à 0,003 millisecondes.
1: Un poil.
4: Bon, c'est la deuxième fois cette semaine que tu m'arnaques, Valentin.
1: Non, c'est pas de la max. Attends, tu vois?
4: Impartial.
1: Et ben justement, il est impartial.
4: Mais tu ne l'as pas. Voilà, je le dis.
1: Francis, tu es de mauvaise foi et tu es. Ça se trouve, j'ai pas la bonne réponse. Alors arrête un peu de pleurer avant de savoir.
4: On sait pas pleurer.
1: Est-ce que je peux la donner la réponse maintenant?
2: Oui.
1: Je pense que c'est Cars, le film, et je pense que c'est Flash McQueen, c'est le numéro 1.
2: C'est Cars, vrai, mais ce n'est pas Flash McQueen qui parle.
1: Ah, tu vois?
2: Tintin.
1: Alors je sais pas.
4: Je sais pas qui parle, j'avais juste Cars, moi.
1: C'est. L'ancêtre, c'est qui?
2: Alors, c'est l'ancêtre, lui, c'est le King, c'est oui, la voiture bleue. D'accord. Et c'est quand la voiture rouge fait une queue de poisson à la voiture bleue. Et la voiture bleue, elle a l'accident.
1: Parce que quand on regarde Cars au tout début, Cars, il est un petit peu prétentieux quand même. C'est un petit jeu
2: un
1: fou,
2: petit peu.
1: Tout ça.
2: Là, c'est la voiture verte qui a le numéro. J'ai pas envie de te dire de bêtises. C'est la 43 qui se casse la binette.
1: D'accord.
2: Et c'est donc Dinoco là, qui a son accident.
1: D'accord.
2: Et c'est la 86, la voiture verte avec la plaque d'immatriculation qui lui fait une moustache.
1: D'accord, j'aurais pas su, mais effectivement, je pensais que c'était Flash McQueen qui provoquait un petit peu, parce que c'était un petit peu un provocateur.
2: Et non, parce que c'est la scène, justement où Flash McQueen va freiner devant la ligne d'arrivée alors qu'il va gagner pour revenir en arrière et pousser le King.
1: C'est à la fin du film alors.
2: Exactement, bon, pour que le King passe. La ligne d'arrivée.
1: C'est après avoir vécu toutes ces aventures.
2: Exactement.
1: Car si ça s'était passé au début du film, honnêtement, je suis pas persuadé que Flash McQueen se soit arrêté à l'époque. Bon,
2: non.
1: En tout cas, quoi qu'il arrive, si on fait un petit calcul, c'est qui a gagné?
2: Ben, c'est toi.
1: C'est moi qui ai gagné.
2: Il emporte.
1: Ah, voilà. Et là,
4: non, je suis pas d'accord.
1: Mais tu sais quoi, t'as qu'à faire une revendication écrite.
4: Je veux faire une revendication, je veux écouter le ralenti.
1: Tu peux tout vérifier, il n'y a aucun problème. Il
4: n'y
1: a aucun souci. Moi, je suis droit dans mes bottes de ce côté. Bon, donc j'ai gagné.
2: Oui.
1: Et on va écouter de la musique, on fait quoi là?
2: On écoute de la musique et on se retrouve pour la suite de votre émission.
1: J'espère
2: un petit peu plus de bonne humeur entre les deux là, parce que c'est.
1: Évidemment.
2: C'est virulent là, ça m'agace.
1: Ah, ça m'agace, ouais. Ce sera l'agenda de vos vacances d'ailleurs. Et ce sera tout à l'heure à 7h30. Soyez présents, restez avec nous. Merci d'être avec nous, les copains.

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2: 7h30, soyez les bienvenus les copains sur Radio Pitchoun. Radio Pitchoun que vous pouvez écouter évidemment sur vos enceintes connectées. Que se passe-t-il à 7h30, Francis?
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4: Salut les Pitchouns et bienvenue dans ce nouvel agenda des sorties. Direction les Folk Russes à Bélier. Les Pitchouns vivent une soirée exceptionnelle avec le grand show d'été de la compagnie Alex Grus. Avec un dîner sur place et une ambiance conviviale, venez assister au spectacle d'1h45 mêlant chevaux, musique live et numéros de cirque. Au programme, un grand carrousel avec 26 étalons, des tableaux aériens impressionnants et une histoire familiale portée par beaucoup d'émotions. Et à 23h, les artistes rencontrent le public pour des photos, des autographes et un moment d'échange privilégié pour prolonger la magie de la soirée. Deuxième étape, direction le Pal dans l'Allier. Les familles découvrent un parc unique qui mélange attractions et animaux. Les Pitchouns passent des montagnes russes à la découverte des girafes, des lions ou des éléphants dans un immense espace nature. Une sortie parfaite pour une aventure et plein de découvertes. Et enfin, rendez-vous au Wham Park de Lyon. Les enfants profitent de grands parcours aquatiques, gonflables, de toboggans sur l'eau et des activités sportives en plein air. Les Pitchouns peuvent courir, sauter et plonger dans une ambiance ultra festive, une activité parfaite pour continuer l'été en famille. Et voilà les enfants, vous savez tout de cet agenda des Pitchouns. Quant à moi, je vous dis à la semaine prochaine.
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1: Bon réveil à toi qui nous écoute. Et oui, c'est l'heure d'ouvrir tes petits yeux. Il est 7h45, c'est l'été, c'est les vacances. Et on va en profiter toute la journée. On va profiter d'ailleurs de cette fraîcheur matinale pour découvrir et en savoir un peu plus sur le beurre et notamment sur sa couleur. Pourquoi le beurre est-il jaune? C'est la question que nous avons posée au professeur Valentino. Il nous donne sa réponse dans le Mais Pourquoi sur Radio Pitchoun.
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5: Bonjour, aujourd'hui, intéressons-nous au beurre et à sa drôle de couleur. Le beurre est un aliment que l'on retrouve dans notre alimentation de tous les jours. Il est fait à partir de crème. Cependant, la crème utilisée est blanche, alors que le beurre est jaune. Ainsi, pourquoi cette différence de couleur? Le beurre est l'un des aliments les plus anciens du monde. Il fait partie de notre alimentation depuis des millénaires et le procédé de fabrication est demeuré assez fidèle à la tradition. Si tu ne sais pas comment on fabrique le beurre, voici la procédure. La crème est séparée, puis battue jusqu'à ce que cette dernière s'épaississe. Et voilà, le beurre est né. Le beurre adopte sa couleur jaune grâce à la vache elle-même. À cause de son alimentation, composée de graines, d'herbes, de céréales, de foin, la vache produit un pigment du nom de carotène. De couleur jaune-orangé, il est important pour nous car nous le convertissons en vitamine A lorsque nous le mangeons. C'est lui aussi qui est responsable de cette coloration. Ce colorant se révèle lors de la transformation de la crème en beurre. Le beurre a donc plusieurs couleurs en fonction de la saison. Lorsqu'il fait beau, il est bien plus jaune que lorsqu'il fait froid. Le carotène explique ce phénomène. Lorsque le soleil est là, les vaches peuvent davantage se nourrir de l'herbe verte des prés et des pâturages. Elles profitent ainsi de la chlorophylle et de la carotène qui sont naturellement présentes dans l'herbe. Sauf qu'en hiver, elles consomment du foin, de l'herbe séchée, qui a perdu une grande partie de ses colorants. Cela se ressent par la couleur du beurre. Il n'est donc plus jaune, mais jaune clair, voire blanc parfois. Dans le commerce, cela ne se voit que très peu, car de nombreuses sociétés ajoutent du colorant lorsqu'il perd ses belles couleurs. Le but ici est de ne pas surprendre le consommateur et ainsi d'éviter de perturber la consommation. La teinte additionnée est soit du carotène naturel, soit un autre pigment. Et voilà, tu sais désormais pourquoi le beurre est jaune. À bientôt pour une prochaine question.
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2: Vous écoutez Radio Pitchoun, il est effectivement comme vient de vous le chanter l'ami Francis. Il est 8h, nous allons retrouver dans un instant Ambre et Tristan pour le journal des Pitchouns. N'oubliez pas, durant cette seconde heure ensemble à 8h15 à l'envers, à l'endroit, et l'actu ludique à 8h45. Merci de nous avoir choisis.
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4: Salut nos petits pitchouns. Dans l'actu de ce mardi, nous partons en Angleterre, au Pays de Galles précisément, où un petit garçon de 9 ans, Ellie, est en train de se balader sur la plage. Ça va Ellie, tu t'amuses bien?
5: Non, je ne suis pas là pour m'amuser. Je suis là pour un travail très sérieux. Je cherche les fossiles. Je suis paléontologue.
4: Ah oui, carrément, tu es un expert.
5: Regarde là, ici. You see? What I see? Hey, tu vois ce que je vois?
4: Non, de quoi tu parles?
5: Un immense fossile juste là sur le Paura du Rocher.
4: Ça, un fossile?
5: Oui, il doit être archi vieux. On dirait le vieux mollusque fossilisé. En plus, il est super grand. Il fait bien 30 cm de long.
4: Ça a une tête bizarre.
5: Oh yeah, c'est une ammonite, type de mollusque qui ressemble beaucoup aux poulpes, aux calamars et aux seiches. Je dirais qu'il a environ 200 millions d'années.
4: Et en effet, la découverte d'Ellie est bien le vieux fossile d'un mollusque qui date de 200 millions d'années et super bien préservé. Bravo Ellie, tu es vraiment trop fort.
5: C'est que le début en plus, je vais continuer à chercher.
4: À demain les pitchouns pour une nouvelle actu du jour. N'oubliez pas d'ouvrir bien vos yeux quand vous êtes en promenade. Vous pourriez vous aussi tomber sur des fossiles précieux.
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2: Vous écoutez Radio Pitchoun, il est 8h15 et nous allons jouer tous ensemble au jeu qui s'appelle « À l'envers, à l'endroit ». Comme chaque mardi, le principe de ce jeu est très très simple puisque je suis allé piocher dans la playlist de Radio Pitchoun des titres que vous connaissez. Alors sur les trois que je vais vous proposer, il y en a deux avec lesquels nous avons déjà joué. Donc ça c'est un indice supplémentaire, si vous êtes fidèle à l'émission, vous allez forcément trouver la réponse, peut-être avant Francis et avant Valentin. Et il y a évidemment le troisième extrait qui lui est un inédit. À vous de les découvrir, à vous de trouver les originaux puisque je les ai mis à l'envers, à vous donc de les découvrir à l'endroit. De mon côté, face à moi, j'ai Valentin, j'ai Francis, ils sont tous les deux sur les starting blocks, vous me dites si je mens ?
3: Ouais, je suis prêt, moi.
2: Bon, tu es prêt, Francis, Valentin aussi ?
4: Oui, je suis tout à fait prêt.
2: Alors, premier extrait, top.

0: Sudan ou la marche. C'est pas cette chanson de ça.
1: Ah, merci Francis. C'est Baker Mate.
2: Oui. Enfin, peut-être j'ai ça. Oui, je note.
1: Et j'ai pas le nom de la chanson.
0: C'est Madame.
2: Il me faut une proposition. Attends. Valentin, tu m'as dit.
1: Baker Mate.
2: Ok, tu n'as pas la proposition pour la chanson.
1: Non, parce que.
2: Ok, terminé, c'est validé. C'est validé. Le loup, il a dit quoi? Il a tout dit.
0: Madame.
2: Il me faut quelque chose de bien précis.
0: Je veux dire Madame. Parce que j'ai mal à ma dent.
2: Allez, on écoute tout de suite la réponse. Alors,

0: français et vous, combien de points chez vous? N'hésitez pas à me transmettre par les réseaux sociaux vos affirmations. Attention, donc un point partout, on continue avec cet extrait.
1: David Guetta, Black Eyed Peas et Shakira aussi, je crois. Et la chanson s'appelle Don't You Worry.
0: Ok.
1: Quand ça club, donc, quand donc, ça danse, c'est pour moi.
0: Donc ça veut dire que si c'est vraiment David Guetta, les Black Eyed Peas, Shakira et Don't Worry, ça veut dire que tu as marqué un point pour chaque, c'est-à-dire 4 points.
1: Ah là, c'est 4 puntos là ?
0: Non, c'est un point pour chaque artiste.
1: Ah ! Plus un patron, Saint Francis.
0: Attends, mais est-ce que c'est peut-être pas ça ?
1: On n'a pas le droit de participer, peut-être.
0: Attends, Francis, t'es gentil, j'ai pas donné la réponse à l'extrait, donc tu vas pouvoir participer sans t'agresser, sans m'agresser, sans t'énerver, ça sert à rien. On y va, vas-y, donne-moi ta proposition.
2: Ne t'inquiète pas. De Shakira, de Les Yeux Noirs Peace et de David Guetta.
0: Ok, très bien. Alors, c'est pour dire un truc pareil, ça sert à rien. On écoute la réponse. Et c'est 4 points pour Valentin, évidemment, évidemment, évidemment.
2: Ça veut dire quoi ça, le diplôme?
0: De quoi?
2: Everything's gonna be alright. Ça veut dire quoi?
0: Ok.
2: Ça veut dire que tout va bien se passer.
0: Don't you worry, ça veut dire...
2: Non, everything gonna be alright.
0: Je comprends pas bien l'anglais.
2: Ça veut dire que tout va bien se passer. Comme ce qui va se passer juste après pour
0: 5
2: toi.
0: Points, autant... Attends, 5 points pour l'instant passer. Pour Valentin, 1 point pour toi. Autant te dire que quoi qu'il arrive...
2: Crois en moi.
0: Quoi qu'il arrive, t'as perdu.
2: Regarde mon point de vue.
0: Certainement pas, jamais. Troisième extrait.
2: Ah, je l'ai moi.
0: Ok, ok, attends. On attend la fin, s'il te plaît.
2: Carlson? Ah, Rodolphus.
0: Ok, je te sens pressé.
2: On va nous dire que la vie est un don, que le bonheur est un choix. Elle va nous dire qu'on rayonne aussi à Nisha Jou.
0: Ah, quand t'es dit.
2: À Nisha Jou.
0: C'est pas facile à dire. Anisha Jo, tu rayonnes. Ça, c'est ta proposition, peut-être, donc pour 2 points. Valentin,
1: moi, j'ai déjà gagné, donc je
0: oui. Allez, on écoute. Eh oui, tu rayonnes.
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0: Ah, je vois que tu es prêt pour le Tonkara de demain matin.
2: Ce qu'on aime l'amour, ce qu'on aime la joie, ça rayonne autour, tout autour de toi.
0: Merci, c'est très très gentil, c'est là-dessus que ça, qu'on va s'arrêter. On va l'écouter d'ailleurs dans son intégralité, parce que
2: en fait, je vais faire un album.
0: Ah,
2: je vais faire les reprises Francis, de Francis.
0: Voilà, les reprises de Francis après les histoires de Francis. Pourquoi pas, ça peut marcher. Ça peut marcher.
2: Et demain.
0: D'ailleurs, demain, on va chanter sur le Tonkara de la semaine sur
2: Kids
0: United. Alors, pas on écrit sur les murs, hein, ce sera une autre chanson. C'est la chanson originale des Mondes Engloutis. À l'origine.
2: Wow, wow.
0: D'accord. Bon, ça, on en parlera. Demain, ce sera l'hymne de la vie, effectivement. Pour aujourd'hui, on fait le calcul rapide. 5 points pour Valentin, 3 points pour Francis. Et donc, Valentin qui mérite les applaudissements de la foule en délire.
1: Bravo à la foule en délire en grève.
0: Et Anisha Jo, c'est tout de suite avec Tu rayonnes sur Radio Pitchoun.

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2: Que vous habitiez Paris, Lille, Lyon ou encore Marseille, tout savoir sur ce qui se passe près de chez vous, tendez bien l'oreille, ça tombe plutôt bien, car à 8h30, c'est l'heure de retrouver l'agenda.
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4: Salut les Pitchouns et bienvenue dans ce nouvel agenda des sorties. Direction les Folk Russes à Bélier. Les Pitchouns vivent une soirée exceptionnelle avec le grand show d'été de la compagnie Alex Grus. Avec un dîner sur place et une ambiance conviviale, venez assister au spectacle d'1h45 mêlant chevaux, musique live et numéros de cirque. Au programme, un grand carrousel avec 26 étalons, des tableaux aériens impressionnants et une histoire familiale portée par beaucoup d'émotions. Et à 23h, les artistes rencontrent le public pour des photos, des autographes et un moment d'échange privilégié pour prolonger la magie de la soirée. Deuxième étape, direction le Pal dans l'Allier. Les familles découvrent un parc unique qui mélange attractions et animaux. Les Pitchouns passent des montagnes russes à la découverte des girafes, des lions ou des éléphants dans un immense espace nature. Une sortie parfaite pour une aventure et plein de découvertes. Et enfin, rendez-vous au Wham Park de Lyon. Les enfants profitent de grands parcours aquatiques, gonflables, de toboggans sur l'eau et des activités sportives en plein air. Les Pitchouns peuvent courir, sauter et plonger dans une ambiance ultra festive, une activité parfaite pour continuer l'été en famille. Et voilà les enfants, vous savez tout de cet agenda des Pitchouns, quant à moi je vous dis à la semaine prochaine.
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2: Merci les copains d'être avec nous. Dans quelques minutes, nous allons rendre l'antenne et nous laisserons d'ailleurs l'antenne à Ambre et Tristan pour le journal des Pitchounes. C'est l'heure de l'actu ludique.
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4: Salut les Pitchounes et bienvenue dans cette nouvelle Actu Ludique. Aujourd'hui, découvrez la nouvelle sortie de Plus+, le bloc d'activité transport. Un jeu de construction nomade qui stimule la créativité des enfants tout en les plongeant dans l'univers fascinant des moyens de transport. Ce set 2 en 1 combine des constructions guidées en 3D et un concept puzzle by number où chaque couleur de bloc correspond à un numéro. Grâce au livret inclus, les enfants peuvent construire un avion, une montgolfière, un voilier, une voiture, un cargo et même un camion. Ce jeu développe la créativité, la logique, la coordination et invite les petits explorateurs à s'amuser tout en apprenant. Fabriqué en polyéthylène, recyclable, sans BPA ni phtalate, il est sûr pour les enfants et respectueux de l'environnement. Facile à nettoyer, il passe même au lave-vaisselle. Et cerise sur le gâteau, ce jouet est fabriqué au Danemark dans une usine 100% alimentée par l'énergie éolienne. Un jouet idéal pour les enfants dès 3 ans qui mêle plaisir, apprentissage et éco-responsabilité. Et voilà les Pitchounes, vous savez tout de cette actu ludique. Quant à moi, je vous dis à bientôt.
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0: Cabrel.
1: Ah,
0: évidemment.
1: Tu vas faire ton Sam Mardorfer en chanson là.
0: Ah bah pourquoi pas, tiens. D'abord à 7h15, demain matin il y aura le Tonkara. On chantera sur Kids United l'hymne à la vie.
1: Oh, t'es dans le rythme.
0: Eh ben oui. 1, 2, 3, 4. 1, 2, 3, 4. Pourquoi peut-on t'entendre l'écho? La réponse, vous l'aurez à 7h45 dans le Mais Pourquoi avec Valentin. N'oubliez pas 8h15 le blind test. On retrouvera l'agenda de chez vous pour tout connaître, pour tout savoir sur vos vacances.
1: Oh!
0: On terminera l'émission demain avec les sorties ciné de la semaine. Vous saurez tout sur la télévision ou au ciné, les salles s'obscurent.
1: Obscur.
0: Ah. Attends, c'est pas fini. 1, 2, 3. En attendant, soyez tous présents. Ce soir à 17h pour l'école est finie. Vous retrouverez Val et toutes ses chroniques géniales. En ce qui concerne l'ami Francis,
1: c'est moi.
0: Il va profiter de son globe magique.
1: C'est vrai.
0: Pour aller voyager dans des pays uniques.
1: Oh.
0: Hein, les copains. N'oubliez pas.
1: On vous dit alors à demain.
0: Exactement. Attends.
1: On fait des bisous partout.
0: Non, oui. Sur les
1: joues.
0: Bien sûr, évidemment, on fait ce qu'on appelle une bataille de bisous.
1: C'est ça.
0: Voilà. Pour l'heure, c'est le journal des Pitchouns avec Ambre
2: et Tristan.
0: Et Tristan Val.
2: Très belle interprétation, Guillaume.
0: Ça,
2: merci pour ce talent.
0: Ah oui.
2: On se retrouve demain matin, 7h, 9h et tout à l'heure à 17h. Gros bisous et à demain.
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7: Salut nos petits pitchouns. Dans l'actu de ce mardi, nous partons en Angleterre, au Pays de Galles précisément, où un petit garçon de 9 ans, Ellie, est en train de se balader sur la plage. Ça va Ellie, tu t'amuses bien?
8: Non, je ne suis pas là pour m'amuser. Je suis là pour un travail très sérieux. Je cherche les fossiles. Je suis paléontologue.
7: Ah oui, carrément, tu es un expert.
8: Regarde là, ici. You see? What I see? Hey, tu vois ce que je vois?
7: Non, de quoi tu parles?
8: Un immense fossile juste là sur le Paura du Rocher.
7: Ça, un fossile?
8: Oui, il doit être archi vieux. On dirait le vieux mollusque fossilisé. En plus, il est super grand. Il fait bien 30 cm de long.
7: Ça a une tête bizarre.
8: Oh yeah, c'est une ammonite, type de mollusque qui ressemble beaucoup aux poulpes, aux calamars et aux seiches. Je dirais qu'il a environ 200 millions d'années.
7: Et en effet, la découverte d'Ellie est bien le vieux fossile d'un mollusque qui date de 200 millions d'années et super bien préservé. Bravo Ellie, tu es vraiment trop fort.
8: C'est que le début en plus, je vais continuer à chercher.
7: À demain les pitchouns pour une nouvelle actu du jour. N'oubliez pas d'ouvrir bien vos yeux quand vous êtes en promenade. Vous pourriez vous aussi tomber sur des fossiles précieux.
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0: 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Salut les Pitchouns et bienvenue dans cette nouvelle positive attitude. Aujourd'hui, on va parler d'une invention incroyable qui vient du Japon. Un plastique qui disparaît tout seul et qui aide la planète. Et oui, vous avez bien entendu. Ce plastique spécial se décompose dans l'eau ou dans la terre. Et au lieu de polluer, il libère des choses bonnes pour la planète, comme des vitamines pour le sol. Les scientifiques qui l'ont créé veulent remplacer les plastiques qui polluent nos océans et nos villes par ce matériau magique. On pourrait fabriquer des bouteilles, des sacs ou des boîtes avec ce plastique et il serait sans danger pour la nature. C'est une grande idée pour protéger notre belle planète et tous les animaux qui y vivent. Imaginez un plastique qui nourrit la terre au lieu de la salir, ou même les poissons pourraient la manger sans danger. Et c'est une super nouvelle quand on sait que 5000 milliards de morceaux de plastique flottent dans nos océans. Et voilà les pitchouns, vous savez tout de cette positive attitude. Quant à moi, je vous dis à la prochaine.
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0: Guillaume ? Guillaume ?
1: Oui ?
0: Est-ce que tu pourrais me raconter une histoire ?
1: D'accord, mais pas n'importe quelle histoire. Je vais te raconter les animaux. Écoute, ferme les yeux. Imagine-toi nager en mer. Un bruit t'interpelle. Oh, mais c'est une loutre de mer qui essaie d'ouvrir un coquillage.
2: Pourquoi veut-elle ouvrir un coquillage ?
1: Bah, pour se nourrir. Selon des études, la loutre de mer utilise des outils depuis des millions d'années, bien avant l'homme. Quand elle récupère un coquillage au fond de l'eau, elle prend au passage un caillou assez gros et remonte à la surface. Flottant tranquillement sur le dos, elle place le gros caillou sur son ventre et frappe de ses deux pattes avant le coquillage contre la surface dure. Après quelques coups bien placés, elle peut déguster son repas.
2: Que mange-t-elle ?
1: Elle mange des escargots de mer. Elle mange des crabes, des étoiles de mer, des oursins et parfois des poissons. Elle va chercher sa nourriture sur les fonds marins.
2: Vit-elle en mer ?
1: Oui et non. Elle vit en effet la plupart du temps en mer, mais peut aller sur la terre ferme. Elle va vivre dans l'océan Pacifique. On les voit souvent flottant dans l'eau sur le dos, soit à dormir, soit à se toiletter.
2: Elle est donc bien adaptée à cette vie marine ?
1: Adaptée à la vie en mer, oui, et à de basses températures. Elle peut vivre dans une eau à 1 degré Celsius. Sa fourrure est faite de deux couches de poils. La première couche, la plus proche de la peau, est ce que l'on appelle la bourre. Elle est imperméable et assure la régulation thermique. La seconde couche est faite de longs poils appelés les jarres. Elle a d'ailleurs la fourrure la plus dense de tous les mammifères, avec environ 170 000 poils par centimètre carré. Elle passe énormément de temps à se toiletter afin de bien graisser son pelage pour son imperméabilité. Ses pattes arrière se sont transformées en nageoires, plates et palmées. Elle possède de gros poumons, 2,5 fois plus larges qu'un mammifère de la même taille. Et ce, pour favoriser ses plongées.
2: Et les petits ?
1: Tout se fait dans l'eau, de l'accouplement à la mise bas. Les naissances se font généralement en mer, mais peuvent être faites sur la terre. Dans ce cas, la maman prend rapidement ses petits et les emmène dans la mer. Les petits sont capables de se déplacer et peuvent manger très rapidement de la nourriture solide. Un fait tout à fait intéressant sur les loutres de mer, la gestation dure environ 4 à 6 mois, mais elle peut durer beaucoup plus longtemps que ça. En effet, la loutre de mer dépend de son environnement. Or, si les conditions climatiques ne sont pas bonnes, la femelle peut suspendre le processus. L'œuf ne se développera pas. Il reprendra son développement quand les conditions climatiques seront bonnes.
2: Est-elle grosse ?
1: Elle n'est pas seulement imposante, c'est aussi la plus grande espèce de loutre. Le mâle mesure 1,50 m de long et la femelle jusqu'à 1,10 m. Au garrot, l'os qui se trouve à la base de la nuque, la loutre mesure environ 30 cm. Avec son corps allongé et souple, la femelle peut peser jusqu'à 25 kg et le mâle plus gros, jusqu'à 35 kg.
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5: Bonjour, aujourd'hui, intéressons-nous aux moustiques et à leurs préférences. Ah, les moustiques, ces petits insectes volants qui embêtent plus d'une personne lorsque les beaux jours arrivent. Que ce soit à cause du bruit dans les oreilles en dormant ou à cause de la démangeaison liée aux piqûres, les moustiques nous font vivre de drôles d'aventures. Et ce n'est pas tout, les moustiques ont leurs préférences. Il existe certains facteurs qui font que les moustiques piquent une personne et pas une autre si elle est juste à côté. Tout d'abord, il faut savoir que seule Madame Moustique pique. Le moustique femelle aime la chaleur, entre 15 et 30 degrés. Associée à un bon taux d'humidité, elle est spécialement attirée par certaines odeurs en provenance des humains. Sueur, odeurs propres de la peau, acides aminés, stéroïdes, urine, etc. Toute une panoplie d'odeurs propres à chacun qui font que nous sommes une cible potentielle ou pas. La transpiration joue également un rôle attractif. La température du corps peut jouer un rôle également très important. Plus la température est élevée, plus le moustique aura tendance à piquer le corps. La solution pour ne pas se faire piquer, être quelqu'un de propre, avec une peau sèche et froide qui ne transpire pas. Et dormir avec quelqu'un qui se fait piquer facilement. Et oui, la vie est parfois injuste. Et voilà, tu sais désormais pourquoi les moustiques piquent certaines personnes et d'autres non. À bientôt pour une prochaine question.
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2: Salut les Pitchouns et bienvenue dans cette nouvelle Actu Ludique. Aujourd'hui, découvrez la nouvelle sortie de Plus+, le bloc d'activité transport. Un jeu de construction nomade qui stimule la créativité des enfants tout en les plongeant dans l'univers fascinant des moyens de transport. Ce set 2 en 1 combine des constructions guidées en 3D et un concept puzzle by number où chaque couleur de bloc correspond à un numéro. Grâce au livret inclus, les enfants peuvent construire un avion, une montgolfière, un voilier, une voiture, un cargo et même un camion. Ce jeu développe la créativité, la logique, la coordination et invite les petits explorateurs à s'amuser tout en apprenant. Fabriqué en polyéthylène, recyclable, sans BPA ni phtalate, il est sûr pour les enfants et respectueux de l'environnement. Facile à nettoyer, il passe même au lave-vaisselle. Et cerise sur le gâteau, ce jouet est fabriqué au Danemark dans une usine 100% alimentée par l'énergie éolienne. Un jouet idéal pour les enfants dès 3 ans qui mêle plaisir, apprentissage et éco-responsabilité. Et voilà les pitchouns, vous savez tout de cet actu ludique. Quant à moi, je vous dis à bientôt.
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1: Salut les Pitchouns et bienvenue dans cette nouvelle Actu Ciné. Aujourd'hui, on découvre le film La fille dans les nuages. Providence a 11 ans et découvre une plume magique capable de rendre réel tout ce qu'elle écrit. Avec son cochon d'Inde Airbag, elle va embarquer dans un voyage complètement fou, où son imagination devient réalité. Mais un tel pouvoir est aussi une grande responsabilité. Un film poétique et fantastique sur la créativité, les rêves et les limites de l'imaginaire. Et voilà les Pitchouns, vous savez tout sur cette Actu Ciné, je vais vous laisser en découvrir un peu plus grâce à la bande-annonce. Quant à moi, je vous dis à la semaine prochaine.
2: 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Tout ce qu'on écrit avec devient réel. Donne la parole à son cochon d'Inde.
3: Ça marchera jamais. C'est sûr. 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
2: Bonjour chers cohabitants de la planète Terre. Vous êtes encore un peu en forme? L'un de nos cohabitants de notre planète, c'est le pingouin. Donc, nous allons entrer dans une petite danse. Et ça s'appelle la danse des pingouins.

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1: Salut les Pitchouns et bienvenue dans ce nouvel agenda des sorties. Direction les Folk Russes à Bélier. Les Pitchouns vivent une soirée exceptionnelle avec le grand show d'été de la compagnie Alex Grus. Avec un dîner sur place et une ambiance conviviale, venez assister au spectacle d'1h45 mêlant chevaux, musique live et numéros de cirque. Au programme, un grand carrousel avec 26 étalons, des tableaux aériens impressionnants et une histoire familiale portée par beaucoup d'émotions. Et à 23h, les artistes rencontrent le public pour des photos, des autographes et un moment d'échange privilégié pour prolonger la magie de la soirée. Deuxième étape, direction le Pal dans l'Allier. Les familles découvrent un parc unique qui mélange attractions et animaux. Les Pitchouns passent des montagnes russes à la découverte des girafes, des lions ou des éléphants dans un immense espace nature. Une sortie parfaite pour une aventure et plein de découvertes. Et enfin, rendez-vous au Wham Park de Lyon. Les enfants profitent de grands parcours aquatiques, gonflables, de toboggans sur l'eau et des activités sportives en plein air. Les Pitchouns peuvent courir, sauter et plonger dans une ambiance ultra festive, une activité parfaite pour continuer l'été en famille. Et voilà les enfants, vous savez tout de cet agenda des Pitchouns, quant à moi je vous dis à la semaine prochaine.
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0: 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Salut les Pitchouns et bienvenue dans cette nouvelle positive attitude. Aujourd'hui, on va parler d'une invention incroyable qui vient du Japon. Un plastique qui disparaît tout seul et qui aide la planète. Et oui, vous avez bien entendu, ce plastique spécial se décompose dans l'eau ou dans la terre. Et au lieu de polluer, il libère des choses bonnes pour la planète, comme des vitamines pour le sol. Les scientifiques qui l'ont créé veulent remplacer les plastiques qui polluent nos océans et nos villes par ce matériau magique. On pourrait fabriquer des bouteilles, des sacs ou des boîtes avec ce plastique et il serait sans danger pour la nature. C'est une grande idée pour protéger notre belle planète et tous les animaux qui y vivent. Imaginez un plastique qui nourrit la terre au lieu de la salir, ou même les poissons pourraient la manger sans danger. Et c'est une super nouvelle quand on sait que 5000 milliards de morceaux de plastique flottent dans nos océans. Et voilà les pitchouns, vous savez tout de cette positive attitude. Quant à moi, je vous dis à la prochaine.
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3: Salut nos petits pitchouns. Dans l'actu de ce mardi, nous partons en Angleterre, au Pays de Galles précisément, où un petit garçon de 9 ans, Ellie, est en train de se balader sur la plage. Ça va Ellie, tu t'amuses bien ?
4: Non, je ne suis pas là pour m'amuser. Je suis là pour un travail très sérieux. Je cherche les fossiles. Je suis paléontologue.
3: Ah oui, carrément, tu es un expert.
4: Regarde là, ici. You see ? What I see ? Hey, tu vois ce que je vois ?
3: Non, de quoi tu parles ?
4: Un immense fossile juste là sur le parois du rocher.
3: Ça, un fossile?
4: Oui, il doit être archi vieux. On dirait le vieux mollusque fossilisé. En plus, il est super grand. Il fait bien 30 cm de long.
3: Ça a une tête bizarre.
4: Oh yeah, c'est une ammonite, type de mollusque qui ressemble beaucoup aux poulpes, aux calamars et aux seiches. Je dirais qu'il a environ 200 millions d'années.
3: Et en effet, la découverte d'Ellie est bien le vieux fossile d'un mollusque qui date de 200 millions d'années et super bien préservé. Bravo Ellie, tu es vraiment trop fort.
4: C'est que le début en plus, je vais continuer à chercher.
3: À demain les pitchouns pour une nouvelle actu du jour. N'oubliez pas d'ouvrir bien vos yeux quand vous êtes en promenade. Vous pourriez vous aussi tomber sur des fossiles précieux.
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1: Salut les Pitchouns et bienvenue dans cette nouvelle Actu Ciné. Aujourd'hui, on découvre le film La fille dans les nuages. Providence a 11 ans et découvre une plume magique capable de rendre réel tout ce qu'elle écrit. Avec son cochon d'Inde Airbag, elle va embarquer dans un voyage complètement fou, où son imagination devient réalité. Mais un tel pouvoir est aussi une grande responsabilité. Un film poétique et fantastique sur la créativité, les rêves et les limites de l'imaginaire. Et voilà les Pitchouns, vous savez tout sur cette Actu Ciné, je vais vous laisser en découvrir un peu plus grâce à la bande annonce. Quant à moi, je vous dis à la semaine prochaine.
3: Une plume magique. Tout ce qu'on écrit avec devient réel. Donne la parole à son cochon d'Inde.
4: Ça marchera jamais. C'est sûr. Ah, c'est ma voix, ça.

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5: Bonjour, aujourd'hui, intéressons-nous aux moustiques et à leurs préférences. Ah, les moustiques, ces petits insectes volants qui embêtent plus d'une personne lorsque les beaux jours arrivent. Que ce soit à cause du bruit dans les oreilles en dormant ou à cause de la démangeaison liée aux piqûres, les moustiques nous font vivre de drôles d'aventures. Et ce n'est pas tout, les moustiques ont leurs préférences. Il existe certains facteurs qui font que les moustiques piquent une personne et pas une autre si elle est juste à côté. Tout d'abord, il faut savoir que seule Madame Moustique pique. Le moustique femelle aime la chaleur, entre 15 et 30 degrés. Associée à un bon taux d'humidité, elle est spécialement attirée par certaines odeurs en provenance des humains. Sueur, odeurs propres de la peau, acides aminés, stéroïdes, urine, etc. Toute une panoplie d'odeurs propres à chacun qui font que nous sommes une cible potentielle ou pas. La transpiration joue également un rôle attractif. La température du corps peut jouer un rôle également très important. Plus la température est élevée, plus le moustique aura tendance à piquer le corps. La solution pour ne pas se faire piquer, être quelqu'un de propre, avec une peau sèche et froide qui ne transpire pas. Et dormir avec quelqu'un qui se fait piquer facilement. Et oui, la vie est parfois injuste. Et voilà, tu sais désormais pourquoi les moustiques piquent certaines personnes et d'autres non. À bientôt pour une prochaine question.
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0: 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Salut les Pitchouns et bienvenue dans cette nouvelle positive attitude. Aujourd'hui, on va parler d'une invention incroyable qui vient du Japon. Un plastique qui disparaît tout seul et qui aide la planète. Et oui, vous avez bien entendu, ce plastique spécial se décompose dans l'eau ou dans la terre. Et au lieu de polluer, il libère des choses bonnes pour la planète, comme des vitamines pour le sol. Les scientifiques qui l'ont créé veulent remplacer les plastiques qui polluent nos océans et nos villes par ce matériau magique. On pourrait fabriquer des bouteilles, des sacs ou des boîtes avec ce plastique et il serait sans danger pour la nature. C'est une grande idée pour protéger notre belle planète et tous les animaux qui y vivent. Imaginez un plastique qui nourrit la terre au lieu de la salir, ou même les poissons pourraient la manger sans danger. Et c'est une super nouvelle quand on sait que 5000 milliards de morceaux de plastique flottent dans nos océans. Et voilà les Pitchouns, vous savez tout de cette positive attitude. Quant à moi, je vous dis à la prochaine.
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0: Fossile ?
1: Oui, il doit être archivieux. On dirait le vieux mollusque fossilisé. En plus, il est super grand. Il fait bien 30 cm de long.
0: Ça a une tête bizarre.
1: Oh yeah, c'est une ammonite, type de mollusque qui ressemble beaucoup aux poulpes, aux calamars et aux sèches. Je dirais qu'il a environ 200 millions d'années.
0: Et en effet, la découverte d'Ellie est bien le vieux fossile d'un mollusque qui date de 200 millions d'années et super bien préservé. Bravo Ellie, tu es vraiment trop fort.
1: C'est que le début en plus, je vais continuer à chercher.
0: À demain les pitchounes pour une nouvelle actu du jour. N'oubliez pas d'ouvrir bien vos yeux quand vous êtes en promenade. Vous pourriez vous aussi tomber sur des fossiles précieux.
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0: se sont trop étroits. Ness, c'est beau bébé, 1, 2, 3.
1: Oh non, Tini, Lily, Théo.
0: Et Tini, c'est qui?
2: Hé, c'est pas fini.
0: Les 30 derniers avaient un drôle d'air. Des dents, une queue, de grands yeux verts. L'affaire, à vrai dire, posait question.
2: Suis-je vraiment un bébé pteranodon?
0: Alors la maman d'un ton sincère dit:
1: oh oui, c'est ta famille et je suis ta mère. Et même si on n'est pas les mêmes, on est tous des dinosaures quand même. Viens, mon Samy, on plie bagages. Je prends nos billets et nous partons en voyage. On va rencontrer sur notre chemin bien d'autres espèces.

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0: Le grand, il fait bien 30 cm de long.
1: Ça a une tête bizarre.
0: Oh yeah, c'est une ammonite, type de mollusque qui ressemble beaucoup aux poulpes, aux calamars et aux sèches. Je dirais qu'il a environ 200 millions d'années.
1: Et en effet, la découverte d'Eli est bien le vieux fossile d'un mollusque qui date de 200 millions d'années et super bien préservé. Bravo Eli, tu es vraiment trop fort.
0: C'est que le début en plus, je vais continuer à chercher.
1: À demain les pitchounes pour une nouvelle actu du jour. N'oubliez pas d'ouvrir bien vos yeux quand vous êtes en promenade. Vous pourriez vous aussi tomber sur des fossiles précieux.
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C'était une fois un brave petit âne qui commençait à se faire vieux. Voyant que son maître ne comptait plus sur lui pour le travail quotidien, il décida de partir et d'aller jusqu'à la ville de Brême pour devenir musicien. Il faut dire qu'il était convaincu d'avoir une voix remarquable et que ses « i-an, i-an » étaient dignes des plus grands opéras. Un beau matin, le voilà parti. Au bout d'un moment, il croise sur son chemin un vieux chien tout triste qui se confie à lui. Le chien, plus guère utile ni pour la chasse ni pour la garde, décida de suivre l'âne et de se faire autant que lui musicien, car ses aboiements étaient encore respectables. À mi-chemin de Brême, les voilà qui tombent sur un chat tout tremblant. Comme nos deux amis, le matou avait bien des problèmes. Les souris lui faisaient peur et plus personne ne voulait de lui dans les maisons du voisinage. Ces miaulements aigus de chat firent dire à l'âne et au chien qu'il ferait bien de se joindre à leur orchestre et qu'à Brême, ils auraient ensemble sûrement beaucoup de succès. Et les voilà, le moral au beau fixe, s'engageant à la queue-leu-leu sur la grande route. Près d'une ferme, les cocoricots d'un grand coq les fit sursauter. Le volatile vint vers eux, l'air inquiet. « Mon fermier a projet de me faire rôtir demain pour les noces de son fils. Il me faut fuir. Puis-je me joindre à vous ?» Charmé par la voix de ténor du coq, nos compagnons acceptèrent et lui expliquèrent leur projet d'orchestre. Tout heureux de l'aubaine, le coq partit avec ses nouveaux amis. Le soir, ils arrivèrent près d'une chaumière et s'approchèrent de la fenêtre allumée. C'est alors qu'ils virent à l'intérieur quatre brigands attablés devant un délicieux repas. « J'ai un plan !» dit l'âne. Alors le chien grimpa sur le dos du baudet, le chat sur le dos du chien et le coq sur le dos du chat. La pyramide improvisée se mit tout contre la fenêtre et nos amis commencèrent à chanter à tue-tête. Le vacarme fut épouvantable. I-an, i-an, wah, wah, wah, miaou, miaou, cocorico. Toutes les voix se mélangeaient en un tintamarre gigantesque. Les brigands affolés, croyant pour l'un que c'était un fantôme, des gnomes pour le second et le diable en personne pour le troisième et enfin un ouragan terrible pour le dernier, s'enfuirent de la maison ventre à terre. Nos quatre amis se régalèrent du repas abandonné et s'endormirent, satisfaits du bon tour qu'ils venaient de jouer aux brigands. Mais vers minuit, les voleurs, voulant en avoir le cœur net, revinrent sur leurs pas. Le chien, qui malgré son âge avait encore l'oreille fine, entendit le bruit de leurs souliers sur les graviers de la cour. Il prévint les autres animaux et ils se cachèrent du mieux possible. Une fois à l'intérieur, les quatre brigands furent assaillis par nos quatre musiciens en furie. L'âne à coups de sabot, le chien de ses crocs, le chat de ses griffes et le coq de son bec pointu mirent en pièces et définitivement en fuite les quatre indésirables personnages. Ils trouvèrent le maître de maison bâillonné dans la cave et le libérèrent. Nos quatre amis n'arrivèrent jamais à Brême, car le propriétaire, reconnaissant, décida de les adopter. Ainsi, nos quatre compagnons musiciens purent chanter à tue-tête, soir et matin, sans gêner personne, car figurez-vous que leur nouveau maître était sourd comme un pot.

0: Mick la souris quitte sa maison. Toute sa famille a disparu dans des pièges. Mick s'en va, toute triste. Elle trotte dans la campagne à la recherche d'un abri. Sur le grand tas d'ordures, il y a un soulier. Un soulier marron qui a perdu ses lacets. Mick se dit « Parfait, parfait, j'ai toujours rêvé d'habiter dans un soulier solide, chaud, à l'abri de la pluie, du vent. » Et juste au moment où Mick va se glisser dedans, Maligo l'escargot sort en disant
1: « Vous désirez quelque chose ?»«
0: Rien, rien, rien, je passais seulement. » Et Mick continue son chemin. Un peu plus loin, voici un vieux cartable bien calé entre deux pierres, bien entrouvert. Mick se dit « Ce sera pratique, je pourrai fermer par temps frais. Avec entrée au rez-de-chaussée, ce sera parfait. » Mick s'approche pour voir de plus près. Dedans, il y a un hérisson au caractère tout à fait piquant.
2: « Veuillez frapper avant d'entrer !»
0: se met-il à hurler. « Bon, bon, » dit Mick, qui s'en va sans insister. Pas de chaussures libres, pas de cartable libre. Ah, voici quelque chose d'intéressant. C'est une famille entière de boîtes de conserve, toutes vides, toutes en parfait état, le toit entrouvert et joliment décoré avec des étiquettes. Je visite, se dit Mick. Elle en essaye plusieurs, mais celle des sardines est vraiment trop étroite. Celle du lait concentré colle au poil des pattes, celle des haricots est toute glissante au fond. « Et zut !» dit Mick. « De toute façon, ces boîtes de conserve sont tristes. Et quand on chante à l'intérieur, ça résonne dans tous les coins et ça vous casse la tête. » Alors Mick continue son chemin. « Oh, voici quelque chose de merveilleux. Une théière. » Un palais de porcelaine blanche avec des rayures bleues. L'anse est cassée, le bec un peu ébréché, mais elle est belle, belle, comme une maison de reine. En s'approchant, Mick aperçoit de la fumée sortir par le bec ébréché et ça sent la soupe de légumes. Mick se met à soupirer. Le couvercle se soulève, une souris passe la tête.
1: Salut cousine, ça va pas ?
0: Non, ça ne va pas du tout. Je cherche à habiter quelque part, tout est pris. Je perds l'espoir. La souris dit
1: « Essaye les tasses, il y en a des tas et certaines sont en bon état. »
0: Le couvercle fait clac et la souris redescend dans sa théière.
2: Des tasses, qui voudrait habiter dans une tasse? Elle est folle cette souris de théière. Une tasse est tout juste bonne à prendre un bain quand elle est pleine d'eau de pluie.
0: Et c'est ce que fait Mick. Un bain, c'est toujours ça de pris en attendant d'aller au lit.
2: Au lit ? Au lit. Mais où ça ? Je suis perdu, je suis à la rue.
0: Mick est désespéré. Elle pleure en se séchant le poil avec des feuilles. Mais voici un gros mulot qui arrive en mâchant des grains de blé.
3: Salut, souris ! Tu es bien trop jolie pour pleurer comme ça, qu'est-ce qui ne va pas ?
0: Alors Mick lui raconte la chaussure, le cartable, les boîtes de conserve, la théière, les tasses. Elle crie
4: « Je ne sais plus où habiter, je vais mourir dans un fossé !»«
3: Grosse bête de petite tête, souris de ville, souris de luxe, regarde tes pattes, regarde tes dents !»
0: Mick se dit « Comment ? Regardez mes dents, et pourquoi faire ?» Le mulot ne répond même pas. Il s'est déjà mis à creuser, à ronger, et à creuser, et à creuser, et à ronger. Et il disparaît dans un trou.
4: Où es-tu ? Qu'est-ce que tu fais ?
0: Tout au fond du trou, la voix du mulot répond.
3: Viens voir !

manger, chambre à coucher, logement à l'abri, tout ça entre des racines fraîches et parfumées. Tu as compris? Ta maison, elle est au bout de tes pattes, ma jolie.

0: Il était une fois un roi qui vivait de l'autre côté des Alpes, en Italie. Il était jeune, il était beau, son peuple l'aimait comme jamais roi ne fut aimé. Et pour que son bonheur fût complet, il ne lui manquait que de se marier et d'avoir des enfants. Mais ce que tout le monde ignorait, c'est qu'il avait peur de tomber sur une femme qui devienne avec le temps méchante. Un jour qu'il était à la chasse, le hasard fit qu'il se perdit. Dans cette forêt, un seul chemin se présentait à lui. Il le suivit jusqu'à une clairière où se tenait une jeune femme d'une beauté irréelle. C'était une bergère. Pourriez-vous m'aider à retrouver ma route ?
1: Bien sûr.
0: Quel est votre nom ?
1: Griselidis.
0: Et tout en suivant la bergère qui le ramenait vers son château, le roi ne perdit pas un détail du parcours, mémorisant chaque arbre, chaque rocher, chaque torrent qu'il traversait. Le lendemain, prenant prétexte d'aller à la chasse, le roi suivit la même route afin de retrouver la jeune bergère qu'il avait si fort impressionnée. Jour après jour, il retourna la voir et un soir, au palais, il dit à ses conseillers « J'ai décidé de me marier. Mais je ne veux pas épouser de princesse étrangère. Ma femme sera de ce pays. » Les préparatifs du mariage furent lancés sans que personne ne sache qui était la future femme. Le jour fixé pour le mariage, le roi, entouré de toute sa cour, prit le chemin de la forêt. Au milieu de ses moutons se tenait Griselidis, surprise de voir autant de belles dames et de beaux cavaliers. « Avez-vous appris que votre roi allait se marier aujourd'hui ?»«
1: Bien sûr. »«
0: Eh bien, sachez que je suis le roi et que je désire vous épouser. »
1: Vous ? Moi ? Ah ! Oui !
0: Le mariage fut célébré pour la plus grande joie du peuple.
2: Vive le roi !
3: Vive la reine !
2: Vive la
0: reine ! De simple bergère, Griselidis devenait reine et sa joie était immense et encore plus grande quand, quelque temps plus tard, elle annonça au roi
1: « Nous allons avoir un bébé. »«
0: Un enfant ? Oh !» Tout semblait parfait, mais dans la tête du roi, sa vieille peur des femmes qui deviennent avec le temps méchantes se réveilla. Aussi, quand la reine accoucha d'une petite fille encore plus charmante que ne l'était la mère, le roi résolut de cacher la petite princesse et de faire croire à Griselidis qu'elle était morte. Désormais, vous resterez enfermé dans votre chambre. Et un peu plus tard, il lui dit « Je ne veux plus vous voir, allez retrouver vos moutons. » De reine, Griselidis redevint pauvre bergère sans en comprendre la raison. Les années passèrent, Griselidis gardant son troupeau et le roi dans son palais. Leur fille avait bien grandi et était devenue une belle jeune femme, charmante et intelligente comme sa mère. Elle tomba amoureuse d'un jeune homme de noble naissance qui lui faisait la cour. « Avant que ma fille n'épouse ce jeune seigneur, je veux par un mensonge vérifier que ni elle, ni sa mère, Griselidis, ne sont méchantes. » Aussi prit-il le chemin de la forêt. « J'ai décidé de me remarier, » dit le roi à Griselidis.
1: « Faites comme il vous plaira. »
0: « Et il me plaît que vous soyez la servante de ma future femme. »
1: « Vos désirs seront des ordres. »
0: Une fois au château, au premier regard que Griselidis échangea avec celle qui devait être la future femme du roi, sa propre fille, il se passa en elle une chose qu'elle ne put comprendre, comme si elle la connaissait depuis toujours. Elle courut voir le roi.
3: Cette jeune personne ne pourra jamais supporter tous les mauvais traitements que vous m'avez fait subir. J'en ai souffert. Elle en mourra.
0: Touché par tant de bonté, le roi lui dit « Cette jeune personne est notre fille. Elle va se marier comme prévu, mais pas avec moi. Avec le jeune seigneur qui est l'élu de son cœur. Et quant à vous, madame, reprenez votre place à mes côtés. » Et tous vécurent heureux.

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1: Quand la fête d'un anniversaire approche, on envoie des invitations à tous les gens qu'on aime, on prépare des gâteaux, on décore un peu la maison.
2: On achète des bougies pour les poser sur le gâteau.
1: Souvent, on fête l'anniversaire deux fois.
2: Une première fois avec les copines et les copains de l'école ou du quartier. Avec eux, on fait des jeux, on court autour de la table, on se déguise.
1: Chapeau pointu, serpentin, confetti, maquillage, il y a tout pour la fête.
2: Et on mange ?
1: Eh oui, on mange plein de gâteaux, de bonbons, des chamallows qui collent aux doigts et aux chaises. On boit des sodas et quelquefois après... On a une belle crise de foie à force de manger trop de choses sucrées.
2: Quand on fête l'anniversaire en famille, on fait chaque année les mêmes gestes et on chante la même chanson, seulement à cette occasion.
1: Tous ces gestes veulent dire quelque chose, même s'il n'y a pas de parole. Je t'explique. À un moment de la soirée, quelqu'un va à la cuisine pour préparer en cachette le gâteau avec les bougies. Pendant ce temps-là, un autre se prépare à éteindre toutes les lumières. Celui qui porte le gâteau illuminé entre alors dans la pièce. Il avance lentement pendant que les invités chantent « Joyeux anniversaire » ou bien la chanson que tu vas bientôt écouter.
2: « C'est mon anniversaire,
1: le jour que je préfère ».
2: Mais tous ces gestes veulent bien dire quelque chose ? Pourquoi on éteint les lumières de la pièce ?
1: L'obscurité de la pièce rappelle un peu le noir dans lequel nous étions tous plongés quand nous étions encore dans le ventre de notre maman.
2: Et pourquoi on met des bougies sur le gâteau ?
1: Pour montrer l'âge qu'on a maintenant. Mais surtout, le gâteau illuminé qui avance, c'est un peu chacun de nous au moment où il arrive au monde.
2: Pourquoi les gens chantent-ils alors ?
1: Les gens chantent, ils sont contents d'être avec nous. Ils sont contents que nous soyons venus au monde. Et quand le gâteau arrive sur la table, celui ou celle qui fête son anniversaire souffle d'un coup toutes les bougies.
2: Pourquoi ?
1: Ben, pour montrer qu'une page est tournée dans sa vie et qu'il va commencer une nouvelle année avec plein de nouvelles expériences. Pour montrer aussi qu'il a du souffle, qu'il a de la force, qu'il a envie de continuer à vivre encore et encore. C'est pour ça qu'à ce moment, on rallume toutes les lumières. Tous les gens applaudissent comme si c'était pour une nouvelle naissance.
2: Et alors on coupe le gâteau, on le partage et on le mange ?
1: Ben oui, nous mangeons tous une part du même gâteau pour montrer qu'on forme une grande famille et qu'on va prendre des forces pour vivre encore une belle année ensemble jusqu'au prochain anniversaire.
2: Bah, tu as oublié de dire qu'à ce moment, on offre les cadeaux.
1: Oh, ben oui qu'on offre des cadeaux.
3: Qu'est-ce qui revient chaque année ? Qu'est-ce qui ne fait que passer ? Habillé d'un beau sourire, sur la tête un grand chapeau, plein de

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2: Le bal des princesses. Armel doit se préparer. Dépêche-toi, ma chérie, lui dit la reine, sinon tu vas être en retard. Aujourd'hui a lieu le bal des princesses. Mais Armel n'a pas du tout envie d'y aller. Elle ne sait pas danser. Et elle rêve d'une balade dans les bois ou d'un tour en barque sur le lac. Malheureusement, le bal a lieu au château et Armel va devoir y assister. Maman lui sort une robe rose à volant.
3: Non, pas celle-là, ronchonne la petite princesse.
2: Pour gagner du temps, elle fait sortir toute sa garde-robe sans parvenir à se décider. Finalement, maman choisit pour elle. Ça suffit, tu mets celle-ci. Armel a bien compris, elle va devoir aller au bal des princesses. Elle se présente donc aux côtés de ses parents. La salle de bal est remplie de princes et princesses. Le roi fait un discours et invite tous ses invités à la danse. Mais ils attendent qu'Armel ouvre le bal. Elle doit inviter un cavalier et valser avec lui. Sauf qu'elle n'a pas envie de danser avec le prince Édouard, ni Philibert, ni Xavier, ni Walter. Bref, aucun cavalier ne trouve grâce à ses yeux. C'est alors qu'elle aperçoit au fond de la salle un prince qui semble se cacher. Mais qui est-ce? C'est Andrew. Pourquoi se cache-t-il? Ne voudrait-il pas danser avec elle? Du coup, la princesse se dirige droit sur lui. Le prince ne peut refuser de danser avec la fille du roi. Rouge de honte, il accepte la main d'Armel en lui disant tout bas. « Princesse, je dois vous avouer, commence-t-il, je ne sais pas danser. »
3: « Oh, ce n'est pas grave !» éclate-t-elle de rire. « Moi non plus !»
2: Le prince sourit et, détendu, fait de son mieux. En effet, quelle catastrophe! Ils ne sont pas en rythme, se trompent dans les pas. Mais personne n'a rien vu. Toutes les princesses dansent déjà au bras de leur prince. En attendant la fin de la valse, Andrew lui confie.
3: « Princesse Armel, je préférerais faire une balade dans les bois ou un tour de barque sur le lac que de faire une danse de plus. »«
4: Excellente idée !»
2: C'est ainsi qu'Armel et Andrew quittent discrètement la salle de bal et s'en vont faire une jolie promenade dans les bois. Au clair

0: Le chat Pablo. Pablo est un adorable petit chat. Mais il a un énorme problème. Il ne veut pas manger de souris. Dans la famille Matou, ce n'est pas possible de détester les souris. Alors maman a décidé de lui apprendre à chasser. Ce matin, première leçon, repérer les trous de souris. Pablo sait bien où ils sont, mais il ne veut pas fâcher maman. Alors il écoute bien sagement. À son tour, il montre à maman qu'il sait où se cachent les souris. Maman est très fière.
1: « Bravo, tu n'as plus qu'à attendre !»
0: dit-elle en s'éloignant. Pablo attend tout l'après-midi, mais point de souris à l'horizon. Il rentre donc bredouille à la maison. Maman déclare
1: « Ce n'est pas grave, demain, deuxième leçon !»
0: En effet, le lendemain, Pablo a droit à un second cours « Attirer les souris ». Maman lui montre comment faire un piège à souris. Pablo n'a aucune envie d'attraper une souris, mais il part quand même à la chasse et pour ne pas décevoir maman, il espère en attraper une. Il se poste devant un trou de souris et installe le petit bout de gruyère. Puis, il attend, attend et finit par s'endormir. À son réveil, le morceau de fromage a disparu.
2: Oh là là, Pablo est dans tous ses états. Que va dire maman s'il revient encore sans rien?
0: C'est alors qu'il aperçoit une toute petite souris en train de savourer le fromage. Alors, il s'approche doucement quand il entend
3: « Non, je sais que tu ne me mangeras pas !»
2: Surpris, Pablo s'arrête net. Mais comment sait-elle ça?
3: « Tu as la mine d'un chat qui déteste les souris !»
0: reprend Julie la souris.
1: « C'est vrai,
0: avoue-t-il.
1: Mais je dois en ramener une, sinon je vais être la risée de la famille. »
0: La souris propose à Pablo une solution, faire semblant. Le chat trouve l'idée géniale et les voilà tous les deux en route pour la maison. En chemin, ils font connaissance et se trouvent plein de points communs. Arrivée devant la maison de Pablo, la souris saute dans la gueule de son ami qui parade fièrement devant maman. Mais maman n'est pas dupe. Elle a bien vu les clins d'œil de Julie.
1: « Allez, libère-la. J'ai bien compris que tu n'aimais pas les souris. On dirait même que tu t'es fait une amie. »
0: Pablo fait descendre Julie et fait les présentations.
1: « Oui, maman, je ne veux pas manger de souris, mais plutôt jouer avec Julie. »
0: Maman a fini par accepter, même si cela paraît bizarre. Pablo, lui, est le plus heureux des petits chats. Il joue et mange du fromage avec sa copine Julie, la petite souris.
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0: Salut les Pitchouns et bienvenue dans cette nouvelle Actu Ludique. Aujourd'hui, découvrez la nouvelle sortie de Plus+, le bloc d'activité transport. Un jeu de construction nomade qui stimule la créativité des enfants tout en les plongeant dans l'univers fascinant des moyens de transport. Ce set 2 en 1 combine des constructions guidées en 3D et un concept puzzle by number où chaque couleur de bloc correspond à un numéro. Grâce au livret inclus, les enfants peuvent construire un avion, une montgolfière, un voilier, une voiture, un cargo et même un camion. Ce jeu développe la créativité, la logique, la coordination et invite les petits explorateurs à s'amuser tout en apprenant. Fabriqué en polyéthylène, recyclable, sans BPA ni phtalate, il est sûr pour les enfants et respectueux de l'environnement. Facile à nettoyer, il passe même au lave-vaisselle. Et cerise sur le gâteau, ce jouet est fabriqué au Danemark dans une usine 100% alimentée par l'énergie éolienne. Un jouet idéal pour les enfants dès 3 ans qui mêle plaisir, apprentissage et éco-responsabilité. Et voilà les Pitchouns, vous savez tout de cette actu ludique. Quant à moi, je vous dis à bientôt.

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2: Tout le monde est là ? Ok, super. Voilà, approchez-vous là, venez tous.

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1: Salut les Pitchouns et bienvenue dans ce nouvel agenda des sorties. Direction les Folk Russes à Bélier. Les Pitchouns vivent une soirée exceptionnelle avec le grand show d'été de la compagnie Alex Grus. Avec un dîner sur place et une ambiance conviviale, venez assister au spectacle d'1h45 mêlant chevaux, musique live et numéros de cirque. Au programme, un grand carrousel avec 26 étalons, des tableaux aériens impressionnants et une histoire familiale portée par beaucoup d'émotions. Et à 23h, les artistes rencontrent le public pour des photos, des autographes et un moment d'échange privilégié pour prolonger la magie de la soirée. Deuxième étape, direction le Pal dans l'Allier. Les familles découvrent un parc unique qui mélange attractions et animaux. Les Pitchouns passent des montagnes russes à la découverte des girafes, des lions ou des éléphants dans un immense espace nature. Une sortie parfaite pour une aventure et plein de découvertes. Et enfin, rendez-vous au Wham Park de Lyon. Les enfants profitent de grands parcours aquatiques, gonflables, de toboggans sur l'eau et des activités sportives en plein air. Les Pitchouns peuvent courir, sauter et plonger dans une ambiance ultra festive, une activité parfaite pour continuer l'été en famille. Et voilà les enfants, vous savez tout de cet agenda des Pitchouns, quant à moi je vous dis à la semaine prochaine.
0: C'était l'agenda des Pitchouns, on se retrouve très bientôt pour de nouvelles idées sorties dans toute la France.
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3: Salut nos petits pitchouns. Dans l'actu de ce mardi, nous partons en Angleterre, au Pays de Galles précisément, où un petit garçon de 9 ans, Ellie, est en train de se balader sur la plage. Ça va Ellie, tu t'amuses bien?
4: Non, je ne suis pas là pour m'amuser. Je suis là pour un travail très sérieux. Je cherche les fossiles. Je suis paléontologue.
3: Ah oui, carrément, tu es un expert.
4: Regarde là, ici. You see? What I see? Hey, tu vois ce que je vois?
3: Non, de quoi tu parles?
4: Un immense fossile juste là sur le parois du rocher.
3: Ça, un fossile?
4: Oui, il doit être archi vieux. On dirait le vieux mollusque fossilisé. En plus, il est super grand. Il fait bien 30 cm de long.
3: Ça a une tête bizarre.
4: Oh yeah, c'est une ammonite, type de mollusque qui ressemble beaucoup aux poulpes, aux calamars et aux seiches. Je dirais qu'il a environ 200 millions d'années.
3: Et en effet, la découverte d'Ellie est bien le vieux fossile d'un mollusque qui date de 200 millions d'années et super bien préservé. Bravo Ellie, tu es vraiment trop fort.
4: C'est que le début en plus, je vais continuer à chercher.
3: À demain les pitchounes pour une nouvelle actu du jour. N'oubliez pas d'ouvrir bien vos yeux quand vous êtes en promenade. Vous pourriez vous aussi tomber sur des fossiles précieux.
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5: Bonjour, aujourd'hui, intéressons-nous aux moustiques et à leurs préférences. Ah, les moustiques, ces petits insectes volants qui embêtent plus d'une personne lorsque les beaux jours arrivent. Que ce soit à cause du bruit dans les oreilles en dormant ou à cause de la démangeaison liée aux piqûres, les moustiques nous font vivre de drôles d'aventures. Et ce n'est pas tout, les moustiques ont leurs préférences. Il existe certains facteurs qui font que les moustiques piquent une personne et pas une autre si elle est juste à côté. Tout d'abord, il faut savoir que seule Madame Moustique pique. Le moustique femelle aime la chaleur, entre 15 et 30 degrés. Associée à un bon taux d'humidité, elle est spécialement attirée par certaines odeurs en provenance des humains. Sueur, odeurs propres de la peau, acides aminés, stéroïdes, urine, etc. Toute une panoplie d'odeurs propres à chacun qui font que nous sommes une cible potentielle ou pas. La transpiration joue également un rôle attractif. La température du corps peut jouer un rôle également très important. Plus la température est élevée, plus le moustique aura tendance à piquer le corps. La solution pour ne pas se faire piquer, être quelqu'un de propre, avec une peau sèche et froide qui ne transpire pas. Et dormir avec quelqu'un qui se fait piquer facilement. Et oui, la vie est parfois injuste. Et voilà, tu sais désormais pourquoi les moustiques piquent certaines personnes et d'autres non. À bientôt pour une prochaine question.
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4: Guillaume ?
5: Oui ?
4: Est-ce que tu pourrais me raconter une histoire ?
5: D'accord, mais pas n'importe quelle histoire. Je vais te raconter les animaux. Écoute, ferme les yeux. Imagine-toi nager en mer. Un bruit t'interpelle. Oh, mais c'est une loutre de mer qui essaie d'ouvrir un coquillage.
4: Pourquoi veut-elle ouvrir un coquillage ?
5: Bah, pour se nourrir. Selon des études, la loutre de mer utilise des outils depuis des millions d'années, bien avant l'homme. Quand elle récupère un coquillage au fond de l'eau, elle prend au passage un caillou assez gros et remonte à la surface. Flottant tranquillement sur le dos, elle place le gros caillou sur son ventre et frappe de ses deux pattes avant le coquillage contre la surface dure. Après quelques coups bien placés, elle peut déguster son repas.
4: Que mange-t-elle ?
5: Elle mange des escargots de mer. Elle mange des crabes, des étoiles de mer, des oursins et parfois des poissons. Elle va chercher sa nourriture sur les fonds marins.
4: Vit-elle en mer ?
5: Oui et non. Elle vit en effet la plupart du temps en mer, mais peut aller sur la terre ferme. Elle va vivre dans l'océan Pacifique. On les voit souvent flottant dans l'eau sur le dos, soit à dormir, soit à se toiletter.
4: Elle est donc bien adaptée à cette vie marine ?
5: Adaptée à la vie en mer, oui, et à de basses températures. Elle peut vivre dans une eau à 1 degré Celsius. Sa fourrure est faite de deux couches de poils. La première couche, la plus proche de la peau, est ce que l'on appelle la bourre. Elle est imperméable et assure la régulation thermique. La seconde couche est faite de longs poils appelés les jarres. Elle a d'ailleurs la fourrure la plus dense de tous les mammifères, avec environ 170 000 poils par centimètre carré. Elle passe énormément de temps à se toiletter afin de bien graisser son pelage pour son imperméabilité. Ses pattes arrière se sont transformées en nageoires, plates et palmées. Elle possède de gros poumons, 2,5 fois plus larges qu'un mammifère de la même taille. Et ce, pour favoriser ses plongées.
4: Et les petits ?
5: Tout se fait dans l'eau, de l'accouplement à la mise bas. Les naissances se font généralement en mer, mais peuvent être faites sur la terre. Dans ce cas, la maman prend rapidement ses petits et les emmène dans la mer. Les petits sont capables de se déplacer et peuvent manger très rapidement de la nourriture solide. Un fait tout à fait intéressant sur les loutres de mer, la gestation dure environ 4 à 6 mois, mais elle peut durer beaucoup plus longtemps que ça. En effet, la loutre de mer dépend de son environnement. Or, si les conditions climatiques ne sont pas bonnes, la femelle peut suspendre le processus. L'œuf ne se développera pas. Il reprendra son développement quand les conditions climatiques seront bonnes.
4: Est-elle grosse ?
5: Elle n'est pas seulement imposante, c'est aussi la plus grande espèce de loutre. Le mâle mesure 1,50 m de long et la femelle jusqu'à 1,10 m. Au garrot, l'os qui se trouve à la base de la nuque, la loutre mesure environ 30 cm. Avec son corps allongé et souple, la femelle peut peser jusqu'à 25 kg et le mâle, plus gros, jusqu'à 35 kg.
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0: peux profiter de cette chanson pour passer une petite annonce?
1: Ouais, vas-y, bien sûr.
0: Ok, alors voilà. 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
1: Non, attends, Adèle, tu peux pas faire ça ici.
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1: Salut les Pitchounes et bienvenue dans ce nouvel agenda des sorties. Direction les Folk Russes à Bélier. Les Pitchounes vivent une soirée exceptionnelle avec le grand show d'été de la compagnie Alex Grus. Avec un dîner sur place et une ambiance conviviale, venez assister au spectacle d'1h45 mêlant chevaux, musique live et numéros de cirque. Au programme, un grand carrousel avec 26 étalons, des tableaux aériens impressionnants et une histoire familiale portée par beaucoup d'émotions. Et à 23h, les artistes rencontrent le public pour des photos, des autographes et un moment d'échange privilégié pour prolonger la magie de la soirée. Deuxième étape, direction le Pal dans l'Allier. Les familles découvrent un parc unique qui mélange attractions et animaux. Les Pitchounes passent des montagnes russes à la découverte des girafes, des lions ou des éléphants dans un immense espace nature. Une sortie parfaite pour une aventure et plein de découvertes. Et enfin, rendez-vous au Wham Park de Lyon. Les enfants profitent de grands parcours aquatiques, gonflables, de toboggans sur l'eau et des activités sportives en plein air. Les Pitchounes peuvent courir, sauter et plonger dans une ambiance ultra festive, une activité parfaite pour continuer l'été en famille. Et voilà les enfants, vous savez tout de cet agenda des Pitchounes. Quant à moi, je vous dis à la semaine prochaine.
0: C'était l'agenda des Pitchounes, on se retrouve très bientôt pour de nouvelles idées sorties dans toute la France. 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
3: Salut nos petits pitchouns. Dans l'actu de ce mardi, nous partons en Angleterre, au Pays de Galles précisément, où un petit garçon de 9 ans, Ellie, est en train de se balader sur la plage. Ça va Ellie, tu t'amuses bien?
4: Non, je ne suis pas là pour m'amuser. Je suis là pour un travail très sérieux. Je cherche les fossiles. Je suis paléontologue.
3: Ah oui, carrément, tu es un expert.
4: Regarde là, ici. You see? What I see? Hey, tu vois ce que je vois?
3: Non, de quoi tu parles?
4: Un immense fossile juste là sur le parois du rocher.
3: Ça, un fossile?
4: Oui, il doit être archi vieux. On dirait le vieux mollusque fossilisé. En plus, il est super grand. Il fait bien 30 cm de long.
3: Ça a une tête bizarre.
4: Oh yeah, c'est une ammonite, type de mollusque qui ressemble beaucoup aux poulpes, aux calamars et aux seiches. Je dirais qu'il a environ 200 millions d'années.
3: Et en effet, la découverte d'Ellie est bien le vieux fossile d'un mollusque qui date de 200 millions d'années et super bien préservé. Bravo Ellie, tu es vraiment trop fort.
4: C'est que le début en plus, je vais continuer à chercher.
3: À demain les pitchounes pour une nouvelle actu du jour. N'oubliez pas d'ouvrir bien vos yeux quand vous êtes en promenade. Vous pourriez vous aussi tomber sur des fossiles précieux.
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5: Salut les pitchounes et bienvenue dans votre émission, bienvenue dans L'école est finie. J'espère que vous allez bien et que vous êtes en pleine forme. On se retrouve aujourd'hui pour une nouvelle journée dans la joie et la bonne humeur pour s'amuser tous ensemble et surtout apprendre des choses. Au programme de notre émission, l'actu ludique, le chiffre du jour, on continue notre semaine spéciale sur les bonbons. Et aujourd'hui on va s'intéresser à un bonbon que vous aimez particulièrement. On va également s'intéresser à la positive attitude. Vous aurez l'occasion également de retrouver l'actu ciné, le journal des pitchounes, notre anecdote du jour, sans oublier votre agenda. L'anecdote est la suivante, les pitchounes, on va s'intéresser au plus grand dinosaure de l'histoire. Voilà, vous savez tout sur le programme de notre émission, place à la musique et surtout bienvenue dans L'école est finie.

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1: Les Pitchouns, on se retrouve pour une nouvelle chronique sur Radio Pitchoun. On se retrouve pour l'actu ludique. Découvrir tout ce qui se passe dans le monde ludique. Qu'est-ce qui vient de sortir? Quel jeu? Quel jouet? Quel jeu vidéo? Ou encore quel livre? Pour le savoir, il ne vous reste plus qu'à écouter attentivement l'actu ludique. Et ça tombe bien, puisque c'est tout de suite.
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3: Salut les Pitchouns et bienvenue dans cette nouvelle Actu Ludique. Aujourd'hui, découvrez la nouvelle sortie de Plus+, le bloc d'activité transport. Un jeu de construction nomade qui stimule la créativité des enfants tout en les plongeant dans l'univers fascinant des moyens de transport. Ce set 2-en-1 combine des constructions guidées en 3D et un concept puzzle by number où chaque couleur de bloc correspond à un numéro. Grâce au livret inclus, les enfants peuvent construire un avion, une montgolfière, un voilier, une voiture, un cargo et même un camion. Ce jeu développe la créativité, la logique, la coordination et invite les petits explorateurs à s'amuser tout en apprenant. Fabriqué en polyéthylène, recyclable, sans BPA ni phtalate, il est sûr pour les enfants et respectueux de l'environnement. Facile à nettoyer, il passe même au lave-vaisselle. Et cerise sur le gâteau, ce jouet est fabriqué au Danemark dans une usine 100% alimentée par l'énergie éolienne. Un jouet idéal pour les enfants dès 3 ans qui mêle plaisir, apprentissage et éco-responsabilité. Et voilà les Pitchouns, vous savez tout de cette actu ludique. Quant à moi, je vous dis à bientôt.

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2: Le chiffre du jour, les pitchounes. Aujourd'hui, on s'intéresse encore une fois à nos merveilleux bonbons et on va s'intéresser à des bonbons que vous aimez particulièrement, même si on pense plutôt à une friandise quand on parle de ces bonbons. On va remonter aux années 1900. Au début du 20e siècle, la technologie de fabrication de bonbons a progressé et les confiseries enrobées de chocolat ont été inventées. Les fameux M&M's, par exemple, ont été créés par un chocolatier américain nommé Forrest Mars. Ces petits bonbons enrobés de chocolat ont été conçus pour que les soldats puissent pouvoir les emporter facilement et pouvoir surtout les manger sans qu'ils ne fondent. Voilà, même si aujourd'hui on sait que les M&M's ne fondent pas, mais ils permettent de se colorer les doigts si jamais il fait un peu chaud, ils ont été inventés, les pitchounes, pour que justement on puisse les transporter et les manger malgré les fortes chaleurs et malgré le fait que voilà, on puisse bouger énormément. Au moins ils ne se cassent pas. Et ils sont toujours comestibles, ils ne collent pas entre eux et ça permet voilà à ces soldats de se faire plaisir dans des moments vraiment compliqués. En tout cas, j'espère que ce chiffre du jour vous a plu. Les Pitchounes, dans quelques instants, on va retrouver la positive attitude, mais pour l'heure, place à la musique. A tout de suite.
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1: C'est parti pour la positive attitude, les Pitchouns. De quoi allons-nous parler aujourd'hui? Nous allons parler d'une actualité positive ou écologique. Nous allons parler environnement, nous allons parler de personnes qui font de belles choses. Voilà, c'est le principe de la positive attitude. En cet après-midi de mardi, on passe un bon moment grâce à la positive attitude sur Radio Pitchoun.
0: 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Salut les Pitchouns et bienvenue dans cette nouvelle positive attitude. Aujourd'hui, on va parler d'une invention incroyable qui vient du Japon. Un plastique qui disparaît tout seul et qui aide la planète. Et oui, vous avez bien entendu, ce plastique spécial se décompose dans l'eau ou dans la terre. Et au lieu de polluer, il libère des choses bonnes pour la planète, comme des vitamines pour le sol. Les scientifiques qui l'ont créé veulent remplacer les plastiques qui polluent nos océans et nos villes par ce matériau magique. On pourrait fabriquer des bouteilles, des sacs ou des boîtes avec ce plastique et il serait sans danger pour la nature. C'est une grande idée pour protéger notre belle planète et tous les animaux qui y vivent. Imaginez un plastique qui nourrit la terre au lieu de la salir, ou même les poissons pourraient la manger sans danger. Et c'est une super nouvelle quand on sait que 5000 milliards de morceaux de plastique flottent dans nos océans. Et voilà les Pitchouns, vous savez tout de cette positive attitude. Quant à moi, je vous dis à la prochaine.
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5: Salut nos petits pitchouns. Dans l'actu de ce mardi, nous partons en Angleterre, au Pays de Galles précisément, où un petit garçon de 9 ans, Ellie, est en train de se balader sur la plage. Ça va Ellie, tu t'amuses bien?
6: Non, je ne suis pas là pour m'amuser. Je suis là pour un travail très sérieux. Je cherche les fossiles. Je suis paléontologue.
5: Ah oui, carrément, tu es un expert.
6: Regarde là, ici. You see? What I see? Hey, tu vois ce que je vois?
5: Non, de quoi tu parles?
6: Un immense fossile juste là sur le Power du Rocher.
5: Ça, un fossile?
6: Oui, il doit être archi vieux. On dirait le vieux mollusque fossilisé. En plus, il est super grand. Il fait bien 30 cm de long.
5: Ça a une tête bizarre.
6: Oh yeah, c'est une ammonite, type de mollusque qui ressemble beaucoup aux poulpes, aux calamars et aux seiches. Je dirais qu'il a environ 200 millions d'années.
5: Et en effet, la découverte d'Ellie est bien le vieux fossile d'un mollusque qui date de 200 millions d'années et super bien préservé. Bravo Ellie, tu es vraiment trop fort.
6: C'est que le début en plus, je vais continuer à chercher.
5: À demain les pitchounes pour une nouvelle actu du jour. N'oubliez pas d'ouvrir bien vos yeux quand vous êtes en promenade. Vous pourriez vous aussi tomber sur des fossiles précieux.
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3: Avis à tous les terriens, le coronaminus, un tout petit mais très dangereux virus extraterrestre, en provenance de Vénus, s'est posé sur la Terre. Et c'est à nous, petits et grands super-héros du quotidien, de nous défendre pour l'éliminer. Votre mission, si vous l'acceptez, est la suivante.

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4: Salut les Pitchouns et bienvenue dans cette nouvelle Actu Ciné. Aujourd'hui, on découvre le film La fille dans les nuages. Providence a 11 ans et découvre une plume magique capable de rendre réel tout ce qu'elle écrit. Avec son cochon d'Inde Airbag, elle va embarquer dans un voyage complètement fou, où son imagination devient réalité. Mais un tel pouvoir est aussi une grande responsabilité. Un film poétique et fantastique sur la créativité, les rêves et les limites de l'imaginaire. Et voilà les Pitchouns, vous savez tout sur cette Actu Ciné, je vais vous laisser en découvrir un peu plus grâce à la bande annonce. Quant à moi, je vous dis à la semaine prochaine.
5: Une plume magique. Tout ce qu'on écrit avec devient réel. Donne la parole à son cochon d'Inde.
6: Ça marchera jamais. C'est sûr. Ah, c'est ma voix, ça.

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1: Il est l'heure de retrouver l'agenda des Pitchoun dans l'école est finie. Qu'est-ce que l'agenda des Pitchoun ? C'est tout simplement un mélange de bonnes idées pour pouvoir sortir et s'amuser entre amis ou en famille.
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3: Salut les pitchouns et bienvenue dans ce nouvel agenda des sorties. Direction les Folles Russes à Bélier. Les pitchouns vivent une soirée exceptionnelle avec le grand show d'été de la compagnie Alex Grus. Avec un dîner sur place et une ambiance conviviale, venez assister au spectacle d'1h45 mêlant chevaux, musique live et numéros de cirque. Au programme, un grand carrousel avec 26 étalons, des tableaux aériens impressionnants et une histoire familiale portée par beaucoup d'émotions. Et à 23h, les artistes rencontrent le public pour des photos, des autographes et un moment d'échange privilégié pour prolonger la magie de la soirée. Deuxième étape, direction le Pal dans l'Allier. Les familles découvrent un parc unique qui mélange attractions et animaux. Les pitchouns passent des montagnes russes à la découverte des girafes, des lions ou des éléphants dans un immense espace nature. Une sortie parfaite pour une aventure et plein de découvertes. Et enfin, rendez-vous au Wham Park de Lyon. Les enfants profitent de grands parcours aquatiques, gonflables, de toboggans sur l'eau et des activités sportives en plein air. Les pitchouns peuvent courir, sauter et plonger dans une ambiance ultra festive, une activité parfaite pour continuer l'été en famille. Et voilà les enfants, vous savez tout de cet agenda des pitchouns. Quant à moi, je vous dis à la semaine prochaine.
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1: C'est mardi et c'est la fin de l'émission, mais pas tout à fait puisque c'est encore l'heure de notre anecdote du jour. Je vous l'ai dit tout à l'heure, on allait parler dinosaures et on va parler du dinosaure le plus grand jamais découvert et il a une histoire. Ce dinosaure s'appelle le titanosaure. C'est un dinosaure herbivore, c'est-à-dire qu'il ne mange que de l'herbe et que des plantes, qui vivait il y a des millions d'années. Il mesurait environ 37 mètres de long, soit l'équivalent de 3 autobus. C'était un géant parmi les dinosaures avec un poids estimé à plus de 70 tonnes. Donc une tonne, les enfants, pour vous donner un ordre d'idée, c'est 1000 kilos. Voilà, donc au moins, vous savez qu'il était très très lourd. Imagine-toi te promener à côté d'un titanosaure. C'est un petit peu comme si tu étais, toi, une fourmi à côté, donc, d'un humain. Voilà, j'espère en tout cas que cette anecdote t'a plu. Place à la musique et on se retrouve pour la suite et la fin de l'école est finie.
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2: L'école est finie, c'est terminé pour aujourd'hui les copains, les copines. On se retrouvera demain pour une nouvelle émission de l'après-midi entre 17h et 19h. Demain matin, on aura une émission entre 7h et 9h. De quoi vous accompagner si jamais vous êtes matinaux. Je vous embrasse, passez une excellente soirée. Tout de suite, c'est le journal d'Ambre et de Tristan. Et derrière, vous avez les comptines, les histoires pour vous détendre et passer une excellente soirée sur Radio Pitchoun. En tout cas, un très bon appétit à toutes et à tous et je vous dis à demain.
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5: Salut nos petits pitchouns. Dans l'actu de ce mardi, nous partons en Angleterre, au Pays de Galles précisément, où un petit garçon de 9 ans, Ellie, est en train de se balader sur la plage. Ça va Ellie, tu t'amuses bien?
6: Non, je ne suis pas là pour m'amuser. Je suis là pour un travail très sérieux. Je cherche les fossiles. Je suis paléontologue.
5: Ah oui, carrément, tu es un expert.
6: Regarde là, ici. You see? What I see? Hey, tu vois ce que je vois?
5: Non, de quoi tu parles?
6: Un immense fossile juste là sur le Power du Rocher.
5: Ça, un fossile?
6: Oui, il doit être archivieux. On dirait le vieux mollusque fossilisé. En plus, il est super grand. Il fait bien 30 cm de long.
5: Ça a une tête bizarre.
6: Oh yeah, c'est une ammonite, type de mollusque qui ressemble beaucoup aux poulpes, aux calamars et aux seiches. Je dirais qu'il a environ 200 millions d'années.
5: Et en effet, la découverte d'Ellie est bien le vieux fossile d'un mollusque qui date de 200 millions d'années et super bien préservé. Bravo Ellie, tu es vraiment trop fort.
6: C'est que le début en plus, je vais continuer à chercher.
5: À demain les pitchouns pour une nouvelle actu du jour. N'oubliez pas d'ouvrir bien vos yeux quand vous êtes en promenade. Vous pourriez vous aussi tomber sur des fossiles précieux.
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0: Dans un pays très chaud, vivait un éléphanteau qui s'appelait Barry. Il était très aimé de sa famille, il était la joie de sa maman et de son papa. Son père, très sévère, interdisait aux autres de sortir seuls dans la forêt. Tous les éléphants respectaient à la lettre le règlement, sauf un, le petit Barry. Par une belle journée, Barry s'échappa et partit se promener seul dans le bois en face de la maison des éléphants. Au détour d'un buisson, il rencontra Tiwi, le singe moqueur, qui lui demanda « Pourquoi ton nez est-il si petit ?»«
1: Je ne sais pas, » répondit Barry. « Je vais aller de ce pas poser cette question à Monsieur Crocodile, le prince du marais aux dents si longues et à la peau si brillante. »
0: « Bonjour, Monsieur Crocodile !»
2: « Bonjour, gentil petit éléphant. Que me vaut ta visite ?»«
0: Eh bien, j'aimerais savoir pourquoi les éléphants ont un nez si petit.
2: »« Je vois. Je peux sans doute arranger cela. »«
0: Ah oui, faites, monsieur crocodile. Comme ça, je serai le seul éléphant à avoir un long nez et je serai le plus beau. »
3: Le crocodile s'approcha et tira avec ses grandes dents le nez du petit éléphant.
0: Monsieur Crocodile pensait pouvoir attirer Barry dans l'eau pour pouvoir mieux le manger. Mais Barry résista et au bout d'un certain temps, le petit éléphant commença à avoir mal au nez. Il se plaignit, il pleura, puis il cria très fort. Mais le crocodile continuait à tirer sur son nez. Alors, Barry tira lui aussi, de son côté, et il réussit à arracher son nez des dents du méchant crocodile. Mais son nez n'était plus du tout petit, mais alors vraiment plus du tout. C'était devenu une longue, longue trompe. Il remercia mille fois le crocodile et repartit vers la maison des éléphants. Arrivé là-bas, il vit que tout le monde était très inquiet. Son père le gronda et sa maman le consola. Elle le trouva si beau avec son long nez. Tout le monde rêva d'être comme Barry et toute la famille décida de se faire allonger le nez. Et c'est grâce à Barry que depuis ce temps-là, tous les éléphants ont une longue, longue trompe.

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2: La maman de Poulou habite dans une roulotte verte avec des rideaux bleus. La maman de Sébastien habite dans un appartement bleu avec des rideaux verts. La maman de Sébastien regarde par la fenêtre de l'appartement et elle dit « Comment peut-on habiter dans une roulotte ? C'est tout petit, il y fait froid, il y fait noir, ça sent la terre et les poils de chien, ça sent mauvais. » La maman de Poulou regarde par la fenêtre de la roulotte et elle dit « Comment peut-on habiter dans un appartement ? Ça ne bouge pas, ça reste là, il fait trop chaud, ça sent la lessive et l'eau de Javel, ça sent mauvais. » Poulou vient chercher Sébastien à la porte de l'appartement bleu. La maman de Sébastien lui demande « Qui es-tu ? Où habites-tu ? » Poulou répond « Je m'appelle Poulou, j'habite dans la roulotte verte avec des rideaux bleus. » La maman de Sébastien dit « Va-t'en, tu n'habites pas dans un appartement, tu ne sens pas la lessive, ni le mazout, ni le beefsteak, ni les nouilles, tu sens mauvais. » Sébastien vient chercher Poulou à la porte de la roulotte verte. La maman de Poulou lui demande « Qui es-tu ? Où habites-tu ? » Sébastien répond « Je m'appelle Sébastien, j'habite dans l'appartement bleu avec des rideaux verts. » La maman de Poulou dit « Va-t'en, tu n'habites pas dans une roulotte, tu ne sens pas la terre, ni le chien, ni le ragoût,

Et les mamans disent, c'est bien, ce ne sont pas des gens comme nous. Un jour, toute l'école va se promener à la campagne. Les enfants ramassent des fleurs dans un pré à côté d'une petite rivière. Dans le pré, il y a une petite cabane avec un toit rouge et des murs rouges, des volets rouges et une porte rouge. La pluie se met à tomber. Flac, flac, flac, fort, très fort, longtemps, très longtemps. Tous les enfants de l'école vont s'abriter sous les arbres. Sébastien et Poulou se réfugient sous le toit de la cabane rouge. Mais la pluie tombe quand même sur eux. Ils s'appuient contre la porte et la porte s'ouvre. Ils tombent dans la cabane rouge sur le plancher rouge. Il y a des murs rouges, les chaises sont rouges, le lit est rouge et la table est jaune avec un bouquet de fleurs au milieu. Poulou et Sébastien vont s'asseoir tous les deux dans un coin, mais pas dans le même coin. Ils se regardent et ils ne disent rien. Ils ne jouent à rien. Ils ne font rien. Ils n'entendent même pas la pluie s'arrêter, ni les autres enfants qui s'en vont. Ils ne voient même pas la nuit qui vient et la lune qui se lève dans le ciel. Et puis, tout à coup, tous les deux en même temps, ils disent « On est perdu !» Poulou dit « Ça ne fait rien, on est comme dans une roulotte, n'aie pas peur !» Sébastien dit « Ça ne fait rien, on est comme dans un appartement, n'aie pas peur !» Et ils rient parce qu'ils ont parlé en même temps. Poulou demande « Tu connais le chemin pour rentrer ?» Sébastien répond « Non, il fait trop noir dehors, il faut attendre demain matin !» Poulou a un morceau de saucisson dans sa poche, il le donne à Sébastien. Sébastien a un bout de chocolat, il le donne à Poulou. Dans un tiroir, il trouve un petit morceau de bougie et une boîte d'allumettes. Ils allument la bougie et ils mangent le chocolat et le saucisson. Puis, la bougie s'éteint. Poulou dit « Tu n'as pas froid ? Prends mon pull vert. » Sébastien dit « Tu n'as pas froid ? Tiens, prends ma veste. » Poulou met la veste de Sébastien et Sébastien enfile le pull-over de Poulou. Il se couche dans le lit rouge et il s'endorme. Plus tard, bien plus tard, au milieu de la nuit, il y a du bruit dehors mais ils n'entendent rien, ils dorment. Il y a des gens, plein de gens, qui cherchent dans le pré, qui cherchent dans la rivière, qui cherchent sous les arbres. Il y a la maman de Sébastien et elle crie « Sébastien, Sébastien !» Il y a la maman de Poulou et elle crie « Poulou, Poulou !» La maman de Poulou et la maman de Sébastien entrent dans la petite maison. Dedans, tout est noir, noir, très noir. Elles vont à tâtons, elles reconnaissent des formes de petits garçons. La maman de Sébastien dit « C'est la veste de Sébastien, c'est mon Sébastien !» La maman de Poulou dit « C'est le pull-over de Poulou, c'est mon Poulou !» La maman de Sébastien retourne à l'appartement avec le garçon dans ses bras. Dans l'appartement, il y a une panne d'électricité, on n'y voit rien, il fait tout noir. La maman de Sébastien déshabille le petit garçon, elle le couche, elle le berce, elle l'embrasse. Il dort toujours. La maman de Poulou retourne à la roulotte avec le garçon dans ses bras. Dans la roulotte, il n'y a plus d'huile pour la lampe, on n'y voit rien, il fait tout noir. La maman de Poulou déshabille le petit garçon, elle le couche, elle le berce, elle l'embrasse. Il dort toujours. Le lendemain, la maman de Poulou et la maman de Sébastien vont réveiller leur enfant. Mais dans la couchette de Poulou, c'est Sébastien qui dort. Et dans le lit de Sébastien, il y a Poulou qui rêve. Alors la maman de Poulou va à la fenêtre de la roulotte et la maman de Sébastien va à la fenêtre de l'appartement. Elles se regardent et elles se sourient en même temps. Maintenant, Sébastien

0: jouent ensemble, ils rient ensemble, ils rêvent ensemble dans la roulotte verte aux rideaux bleus et dans l'appartement bleu avec des rideaux verts.
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3: Quand j'étais petite, le jeudi, c'était le jour de congé. On allait voir les amis, on allait au cinéma, on faisait aussi des recettes de cuisine, surtout de la pâtisserie, à la maison avec maman ou sans maman. Et moi, j'aimais beaucoup faire la recette de la mousse au chocolat. C'était aussi une occasion de se maquiller façon clown, parce que quand tu la manges, ça laisse toujours des moustaches autour de la bouche et même un peu plus haut si la cuillère est très grande. Alors avec mon petit frère, on s'était mis au travail. Tu trouveras la recette en chanson à la suite de mon histoire. Et avec du bon chocolat, des œufs, de la crème, du beurre et même du rhum, un tout petit peu, on a fait notre fameuse mousse au chocolat. Rien qu'à m'écouter, tu te régales déjà, hein? C'est ce qui nous est arrivé et on a attendu qu'elle refroidisse 2 heures au réfrigérateur et on en a mangé un peu. Je dis un peu parce qu'au départ, c'était pour papa qui adore ça. Seulement, il fallait vérifier qu'elle était bonne, cette mousse. C'est ce qu'on a fait. Toutes les 10 minutes, nous voulions vérifier que la mousse refroidissait bien et qu'elle avait toujours bon goût. Aïe, aïe, aïe. Le soir, quand papa est arrivé, il restait à peine 2 cuillères à soupe de mousse au chocolat. Nous étions bien embêtés. Mais papa a bien rigolé de notre gourmandise. Nous lui avons promis d'en refaire une le mercredi d'après, mais que la prochaine fois, on serait moins gourmands.

0: Sophie avait 7 ans. Elle était très jolie, avec deux tresses rousses qui bougeaient tout le temps. Elle aimait dessiner. Elle dessinait la maison qui avait beaucoup de fenêtres et une grosse cheminée sur le pignon de l'est. Elle dessinait son papa, sa maman, son petit frère aussi, qui n'avait que 8 mois. Mais elle aimait aussi dessiner son oncle Thomas, qu'on appelait le bonhomme Tom. Il était très vieux et n'avait plus de cheveux, mais une grande barbe toute blanche. C'était plus facile à dessiner. Il faut dire que le bonhomme Tom restait chez lui. Mais sa maison était à 3 minutes à pied. Et Sophie y allait quasiment tous les jours. Et chaque fois, elle lui apportait un nouveau dessin. Et chaque fois, son oncle avait pour elle un tout petit cadeau. La première fois, c'était un petit livre, avec dedans une toute petite phrase. D'autres fois, c'était une petite bague ou un bracelet de pacotille, une vieille photo de lui quand il était jeune et 1000 autres babioles qui n'avaient de valeur que celles que donnent aux choses l'intention de faire plaisir. Il le disait souvent d'ailleurs à propos des dessins de Sophie.
1: « Tu ne pourrais rien m'offrir de plus précieux, ma belle. »
0: Sophie avait aussi un ami qui s'appelait Emilio et qui avait, selon elle, une peau de caramel. Sophie aimait beaucoup le caramel et elle aimait beaucoup Emilio. Elle aimait beaucoup le dessiner parce que ça faisait d'autres couleurs dans le tableau. Ah, j'ai oublié de dire qu'elle avait un gros chat noir avec des taches blanches qui s'appelait Monsieur et dont le sport favori était la chasse aux oiseaux. Elle avait beau lui faire 1000 reproches et menaces, c'est dans la nature des choses. Bon. Ils habitaient tous un petit village près d'un grand lac. Tous les matins, Emilio, dont le père était pêcheur de dorée et de perche chaude, allait faire son tour sur une plage tout près de la maison. Un beau jour d'avril, Emilio arrive, tout excité. Il avait vu quelque chose briller sur le sable. C'était un gros morceau de verre assez épais qui semblait avoir en lui toutes les couleurs. Le soleil, bien entendu, y était pour quelque chose. Mais ce gros bijou lui parut magique et plein de mystère. Et les couleurs sortaient du verre pour aller se poser sur les meubles et sur les murs.
2: Là, j'ai trouvé un cadeau pour Sophie.
0: Et il partit aussitôt pour aller la surprendre avec sa trouvaille. Sophie fut surprise et ravie, il faut dire. Ils jouèrent toute la journée avec le tesson qui avait été le fond d'une grosse bouteille. Mais Emilio attendit le soir pour l'offrir à Sophie. Elle le mit sous son oreiller pour dormir. Le lendemain, rien de plus pressé, Sophie alla montrer sa merveille au bonhomme Tom, qui se montra ébloui. Il lui expliqua le prisme et comment cela décompose la lumière, ce qui, aux yeux de Sophie, donna encore plus de valeur au cadeau d'Emilio. Elle l'appela l'œil. Puis, les jours et les mois passèrent. On fit beaucoup de dessins avec toutes les couleurs de l'œil et du soleil. Et l'automne vint. Les feuilles quittèrent les arbres et le vieil oncle tomba malade. La dernière visite que lui firent Sophie et Emilio ensemble, à la fin d'octobre, fut d'une tristesse difficile à vivre, malgré les efforts que fit le bonhomme pour rire avec eux et alléger l'ambiance. Il leur dit à la fin
1: « Si jamais vous avez des problèmes que vous pensez que je pourrais résoudre, appelez-moi. Même si je suis mort, je demanderai la permission au bon Dieu de vous venir en aide. »
0: Il mourut peu après, ce qui causa grand chagrin à tout le monde. Mais, comme le vieux disait souvent,
1: c'est dans la nature des choses.
0: Et c'est dans la nature des enfants de se remettre, d'oublier tous les chagrins et de vivre.

0: L'hiver passa donc avec ses bonhommes de neige et ses glissades, les patins sur le lac, les jours de ski et les promenades dans le petit bois à se prendre pour des chasseurs. Et le printemps revint quand la corneille vint dire à tout le monde. Sophie gardait sur le rebord de la fenêtre tous les cadeaux du bonhomme Tom, mais elle aimait surtout y laisser l'œil de toutes les couleurs. Parce que le soleil du matin mettait sur le plafond de sa chambre un arc-en-ciel qui lui semblait toujours nouveau. Puis, un matin d'avril qu'il faisait très beau, elle eut la désagréable surprise de ne plus voir la belle tache aux couleurs familières et, scrutant le rebord de la fenêtre, de ne plus voir le cadeau d'Emilio. Elle était pourtant sûre et certaine de l'avoir déposé là, hier soir. Mystère. Elle consulta sa maman, son papa, qui n'y comprenait rien. Sa maman, cependant, lui dit
1: « Bien sûr, hier soir, j'ai ouvert ta fenêtre pour que tu respires du bon air toute la nuit. Mais je ne vois pas qui aurait pu. »
0: En effet, on ne voyait pas. Ce serait difficile d'annoncer cela à Emilio, mais comme il finirait par l'apprendre, Sophie partit le lui dire et lui demander secours. Emilio fut déçu, bien sûr, mais encore plus excité par le défi au détective en lui qui n'attendait qu'une occasion pour montrer ses talents. Et ils avisèrent. Est-ce que ça pourrait être monsieur? Mais qu'est-ce qu'un chat ferait d'un morceau de verre? Allons voir. Monsieur fut très surpris qu'on l'accuse de quoi que ce soit, lui qui avait dormi toute la nuit dans son panier, enfermé dans le petit tambour. Ils en étaient là de leurs investigations, lorsqu'Emilio se rappela soudain.
2: « Et si on demandait au bonhomme Tom ?»
0: Il n'osait pas terminer sa phrase.
3: « Le bonhomme Tom est mort !»
0: dit Sophie, réaliste.
2: « Mais il nous avait dit que si jamais... »
3: « C'est vrai, qu'il nous aiderait, ou qu'il demanderait la permission. »
2: « Ça coûte rien d'essayer. Ça ne peut pas être pire. » »«
3: On essaie. Mais comment on fait ?»«
2: Bien, c'est comme faire une prière, je suppose. On arrête de parler, on ferme les yeux, puis on demande au bonhomme Tom de nous aider à retrouver l'œil. »
0: Et, en plein midi, près du gros érable qui commençait à faire ses feuilles, Sophie et Emilio fermèrent les yeux et demandèrent au vieux bonhomme, ou à son âme, de tenir sa promesse. Après quelques minutes d'un silence chargé de souvenirs, Emilio déclara
2: « Bon, on lui a demandé. Maintenant, il faut attendre. »
0: Ils attendirent. Jusqu'au soir. Rien ne leur venait à l'esprit. Puis, on verrait demain. Et le bonhomme est peut-être très loin rendu, ou Dieu seul le sait. On s'endormit là-dessus. Le lendemain matin, de bonne heure, Sophie appela Emilio et lui demanda de venir la voir au plus vite. Il fut chez Sophie dans les minutes suivantes.
2: Alors, il y a de nouveau ?
3: Oui, j'ai rêvé. J'ai rêvé que monsieur me parlait.
2: Un chat qui parle ?
3: Oui, il parlait dans mon rêve. Moi, je l'accusais d'avoir volé mon bel œil et il me disait... Moi, mademoiselle Sophie,
4: je ne m'intéresse qu'aux oiseaux et je ne vole jamais personne, moi. Mais parlant d'oiseaux, allez donc demander à la corneille des nouvelles de votre morceau de bouteille. Qui sait, elle en aurait peut-être entendu parler. Hein? Allez, avant d'accuser le premier animal venu.
3: Et le chat s'en allait en riant.
2: Je l'ai,
0: dit Emilio.
2: Je le sais. Un jour, le bonhomme Tom m'a dit que les corneilles sont très attirées par tout ce qui brille. On va l'examiner son nid dans les hauts de l'érable.
0: Et on y alla. Mais la corneille y était et répondit vertement à cette intrusion dans son domaine. Emilio dut redescendre en s'excusant.
2: Elle n'aurait crevé les yeux.
0: Sophie eut alors une idée. Ils allèrent trouver monsieur. Et elle lui demanda de monter à l'assaut du nid. Monsieur sembla d'abord tout indifférent. Puis finit par les suivre. Rendu au pied de l'arbre, quand il vit la corneille sur son nid, cela réveilla en lui le chasseur et il grimpa à la vitesse de l'éclair. La corneille aussitôt s'envola avec des crois-crois furieux. Le chat renversa le nid et on eut la surprise de voir tomber trois boutons dorés. Une boucle d'oreille que maman croyait avoir perdue dans le jardin et l'œil de toutes les couleurs. On fit une grande fête, à laquelle on invita même monsieur. Une soucoupe pleine de lait finit par réconcilier avec tout le monde. La corneille alla s'établir ailleurs. Le papa de Sophie lui fabriqua un petit coffret à bijoux et tous les soirs, elle y enferma le précieux cadeau d'Emilio. Et, un soir qu'elle pensait au bonhomme Tom, elle ouvrit le premier cadeau. Le tout petit livre, avec une toute petite phrase, écrite en tout petit.
5: Dans le cadeau le plus modeste, il faut savoir
3: trouver tous les trésors du cœur.
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0: Il était une fois une princesse jeune et jolie qui adorait jouer au ballon. Dès qu'il faisait beau, elle allait dans le parc du château, tapant des mains, riant, gambadant et faisant la folle à la poursuite de son ballon. Un jour, le jouet rebondissant un peu trop, alla atterrir, ou plutôt amerrir, dans le petit lac qui bordait les écuries royales. Comme un roseau pointu se trouvait juste à cet endroit, le ballon creva et s'enfonça dans les eaux troubles. La princesse, impuissante, se mit à sangloter de la perte de son amusement préféré. C'est alors qu'un coassement se fit entendre.
1: Quoi, quoi, quoi, quoi ? Ne pleure pas, je peux aller chercher ton ballon.
0: Une petite grenouille verte, assise sur un nénuphar, s'adressait à la princesse dans le langage des hommes.
2: Oh oui, faites-le pour moi, répondit la jeune fille en reniflant un bon coup.
1: Je vais le faire, à condition que tu m'acceptes pour ami, que je partage tes repas et me glisse dans les draps de ton lit chaque nuit.
0: Sans réfléchir, la princesse impatiente répondit
2: « Tout ce que tu voudras, je te promets tout !»
0: Et plouf ! La petite grenouille verte plongea et remonta le ballon crevé à la surface. La princesse, ravie, s'empressa de rentrer au château, mais elle était tellement étourdie qu'elle en oublia la promesse faite à la grenouille. Le soir même, alors que la famille royale dînait, on entendit un coassement derrière la porte. La princesse devint toute rouge de surprise et de honte, et son père, le roi, intrigué, lui demanda pourquoi. Elle finit par raconter l'histoire du ballon et déclara qu'il lui serait bien difficile de partager son repas avec un tel animal.
3: Une promesse est une promesse, dit le roi. Fais donc entrer ton invité et qu'elle mange assise près de toi.
0: La jeune fille fit encore quelques manières avant de finir son repas, puis alla se coucher.
1: Et moi alors ?
0: S'écria la grenouille.
1: Rappelle-toi ta promesse, je dois dormir près de toi.
3: Une promesse est une promesse, dit encore le roi de sa grosse voix.
0: À contre-cœur, la princesse emporta la grenouille dans le creux de sa main et la déposa doucement sur son oreiller. Les yeux de la grenouille étaient pleins de reconnaissance et de tendresse. Saisie de pitié, la princesse posa un léger baiser sur la tête du minuscule animal. Aussitôt, la grenouille disparut, laissant place à un beau garçon, un prince vêtu de velours vert.
4: Ne craignez rien de moi, gentille princesse. Une sorcière m'avait jeté un mauvais sort que seule une jeune fille au grand cœur pouvait défaire. Me voilà libre et déjà amoureux de vous.
0: À partir de cet instant, les deux jeunes gens ne se quittèrent plus et le jour de leur mariage, le festin terminé, ils allèrent main dans la main jusqu'au bord du lac pour jeter des morceaux de pain aux dizaines de petites grenouilles vertes qui les attendaient avec impatience.
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Nageur confirmé. Une bouée canard pour un nageur vénard. Une bouée dauphin pour un nageur câlin. Une bouée tortue pour un nageur têtu. Pour moi, ce n'est pas la peine. Je nage comme une baleine. Mémoire de coquillage. Si tu te rends sur la plage, ramasse le coquillage. Celui qui dort dans le sable est pourtant reconnaissable. Lui seul pourra te parler. Lui seul pourra te narrer ses souvenirs, ses voyages, les secrets de son grand âge. Si tu vas sur la plage, écoute le coquillage. Théophile. Théophile a lâché le fil et le vent en a profité pour voler son beau cerf-volant. L'enfant crie « Viens, beau cerf-volant !» Mais le vent veut jouer aussi. Mais pourquoi, s'écrie Théophile, mais pourquoi j'ai lâché le fil ? Retour au port. De la plage, plage bordée de rochers, rochers où s'échouent les vagues. Les vagues te ramèneront comme tous les bateaux. Tous les bateaux sont rentrés au port. La forêt des parasols. Une forêt de parasols a caché tout le sable blanc. Une forêt de parasols protège tous les estivants. Et le soleil est étonné de les voir tous se crémer. Il ne veut pas les brûler, il n'ose pas le regarder. Quand on changera de saison, les parasols se replieront. On découvrira, comme avant, la jolie plage de sable blanc. Étendard blanc. Il n'y a pas d'armes dans mon château, juste des coquilles de couteau. Sur les murs ne pousse pas la glycine, juste des algues vertes et marines. Dans mon château, il n'y a pas d'or. Pourtant, j'y ai planté un trésor, la plume blanche du goéland.

Le crabe et l'étoile de mer. Pourquoi marches-tu de travers, étrange petit crabe vert? Pourquoi marches-tu de travers? A murmuré l'étoile de mer. Pas question de se laisser faire et écouter l'étoile de mer. Il prend alors un air sévère et dit: tu commences à me plaire. Agrippe-toi sur le rocher, j'ai une autre spécialité. Agrippe-toi sur le rocher, je pourrais venir te pincer.

0: près de la forêt, habitait une petite fille qui avait les cheveux si blonds et si bouclés qu'on l'appelait Boucle d'Or. Près de la maison de Boucle d'Or vivait une famille ours. Il y avait le papa ours, la maman ours et le petit ours. Un jour, comme il faisait très beau, toute la famille ours décida d'aller se promener. Comme d'habitude, ils ne fermèrent pas la porte à clé. Jamais ils n'avaient rencontré de voleurs. Boucle d'Or aussi, en voyant le beau temps, avait eu envie de se promener. Bientôt, elle se retrouva face à la maison des trois ours. La petite fille frappa à la porte, mais n'entendit aucune réponse. Alors, comme elle était bien curieuse de savoir qui pouvait vivre ici, elle entra. En arrivant dans la salle à manger, elle vit trois bols de soupe sur la table. Elle s'approcha du grand bol, celui du papa ours, goûta la soupe et la trouva bien trop chaude. Elle s'approcha alors du deuxième bol, celui de la maman ours, goûta la soupe et la trouva bien trop salée. Elle s'approcha enfin du troisième bol, celui du petit ours, goûta la soupe et la trouva tellement à son goût qu'elle la mangea jusqu'à la dernière goutte. Boucle d'Or était un peu fatiguée après sa promenade, alors elle voulut s'asseoir. Elle s'assit sur la grande chaise, celle du papa ours, mais la trouva bien trop haute. Elle s'assit sur la deuxième chaise, celle de la maman ours, mais la trouva trop bancale. Elle s'assit alors sur la petite chaise, mais comme Boucle d'Or était trop lourde, elle la cassa. «
1: Oh, ce n'est pas grave, » se dit-elle. « Continuons la visite. »

monta l'escalier qui menait vers la chambre. Arrivée en haut, elle vit trois lits. Elle se coucha sur le grand lit, celui du papa ours évidemment, mais elle le trouva trop dur. Alors elle se coucha sur le deuxième lit, celui de la maman ours, mais elle le trouva trop mou. Enfin, elle se coucha sur le dernier lit, celui du petit ours. Elle le trouva tout à fait comme il faut et elle s'y endormit. Après leur promenade, les trois ours rentrèrent à la maison. Le papa ours, voyant son bol, s'écria « Quelqu'un a touché à ma soupe !» La maman ours, voyant son bol, s'exclama « Quelqu'un a touché à ma soupe !» Et le petit ours, regardant son bol, dit « Quelqu'un a mangé toute ma soupe !» Le papa ours avança dans la pièce et vit sa chaise. « Quelqu'un s'est assis sur ma chaise !» La maman ours, s'avançant alors vers sa chaise, affirma « Quelqu'un s'est aussi assis sur ma chaise !» Et le petit ours, s'approchant à son tour, se mit à pleurer « Quelqu'un a cassé ma chaise !» D'un pas décidé, le papa ours se dirigea vers l'escalier qu'il grimpa 4 à 4, suivi par la maman ours et par le petit ours qui séchait ses larmes. Le papa ours, une fois dans la chambre, avança vers son lit. « Quelqu'un s'est couché sur mon lit !» La maman ours, s'approchant aussi, dit « Quelqu'un s'est couché également sur mon lit !» Et le petit ours alors s'étonna « Il y a quelqu'un dans mon lit !» Boucle d'or, réveillée par leur voix, ouvrit les yeux et vit les trois ours penchés au-dessus d'elle. Elle eut très peur et voyant la fenêtre ouverte, elle s'y précipita et sauta par-dessus pour courir vite, vite, vite jusque chez elle. Et les trois ours ne la revirent plus jamais.

0: Un jour, en rentrant de l'école, j'ai trouvé une chose incroyable à la maison.
1: Mon papa.
0: Il jardinait en chantant tandis que Louis, mon petit frère, jouait dans son bac à sable. Quand il m'a vu, ça a été terrible. Il s'est précipité sur moi en me couvrant d'énormes bisous dégoulinants et en me posant toutes sortes de questions sur ma journée. Maman lui a demandé pourquoi il était rentré si tôt de son travail, mais il n'a pas répondu. À mon avis, mon père était tombé sur la tête. Cela s'est confirmé lorsqu'il a annoncé « Alors, qu'est-ce qui vous ferait plaisir pour dîner ?» Une heure après, on se retrouvait tous les quatre devant une drôle de soupe et des pâtes toutes collantes. Louis n'a presque rien mangé. Là, papa nous a annoncé qu'il avait décidé de travailler moins, qu'il allait essayer d'être plus souvent à la maison et d'aider davantage maman. Louis s'est écrié « Mais c'est quand même maman qui fera à manger !» On a tous éclaté de rire, sauf papa. Puis on est allé se coucher. Quand il a proposé de nous lire une histoire, j'ai accepté, mais comme Louis n'était pas d'accord, c'est maman qui a continué. Quand elle a éteint la lumière, on lui a demandé « Mais qu'est-ce qui lui arrive à papa ?» Maman a répondu « Il vous aime, mais peut-être a-t-il l'impression de ne pas vous le montrer assez. Nous aussi on l'aime, mais là on ne le reconnaît plus. Tu sais, Gaspard, être un enfant, ça n'est pas toujours facile. Mais être un papa non plus, a dit maman. On pourrait peut-être l'aider un petit peu. » En m'endormant, je me suis dit que papa avait effectivement besoin d'un petit coup de pouce. Le lendemain, papa partit tôt à son travail. Arrivé au bureau, il mit la main dans la poche de sa veste et en sortit une drôle d'enveloppe. Il l'ouvrit. À l'intérieur, sur un morceau de papier, une école était dessinée avec une horloge qui indiquait 4h30. Papa se souvint alors qu'il devait venir nous chercher. Arrivé à l'école, il nous chercha, Louis et moi, mais il ne nous vit pas. De retour à sa voiture, une autre enveloppe était coincée dans les essuie-glaces. Cette fois, le dessin représentait un terrain de foot. Il roula jusqu'au stade. Là-bas, des enfants tapaient dans un ballon, mais ni Louis ni moi n'étions au rendez-vous. Papa alla voir jusqu'au vestiaire. Sur la porte de mon casier, une nouvelle enveloppe était accrochée. À l'intérieur, une feuille de papier avec le dessin d'un étang, celui où il avait promis de nous emmener pêcher il y a bien longtemps. Arrivé au bord de l'eau, un grand pique-nique était dressé et sur la nappe, il découvrit une troisième enveloppe entourée d'un ruban. À l'intérieur se trouvait une inscription qu'il lut à voix haute « Papa, ne change pas, on t'aime comme tu es ». À ce moment-là, papa entendit nos cris. Maman, Louis et moi sortîmes de derrière les buissons. « Ah, on t'a bien eu hein ?» Papa riait, riait. Si je comprends bien, vous avez besoin de moi pour tout cela. Allez vous chercher à l'école, vous emmener jouer au foot et puis pique-niquer. Oui, mais pas seulement, lança Louis impatient. Que veux-tu dire, mon loulou? Demanda papa tout ému. Eh ben, tu oublies la pêche. Mais oui, la pêche. Où avais-je la tête? La pêche aussi. Allez, c'est parti. Maman me fit un clin d'œil et je lui dis à l'oreille. Tu vois? Être papa, finalement, ça peut être aussi simple que ça.

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2: Pablo et le marchand de sable. Oh là là, le marchand de sable a la grippe. Il est au lit avec une terrible fièvre. Le marchand de sable ne pourra pas passer ce soir, dit la lune désolée.
3: Zut, les enfants ne vont pas réussir à s'endormir, ajoute Estelle, l'étoile.
2: Il faut trouver une solution, ajoute la lune. Oui, mais laquelle ? L'étoile et la lune réfléchissent. Le temps presse. Le soleil va bientôt se coucher et les enfants aussi. Estelle propose. Et Pablo, tu sais le petit garçon qui nous regarde dans son télescope ?
4: De toute façon, je ne vois pas d'autre solution. Alors essayons.
2: L'étoile part aussitôt voir Pablo.
4: Il est surpris mais ravi. Quelle chance pour lui !
2: Estelle l'emmène dans le ciel et lui explique sa mission. Remplacer le marchand de sable. Pablo espère être à la hauteur. Il prend alors le sac de sable, mais malheureusement, il est bien trop lourd.
5: « Je ne vais jamais y arriver !» dit-il tout déçu.
2: Le petit garçon a alors une idée. Il remplit ses poches avec le précieux sable et s'en va le lancer dans le ciel. Dès que son stock est épuisé, il retourne en chercher. Mais à ce rythme-là, Pablo sera vite fatigué. Estelle l'appelle. « Je vais t'aider, monte sur mon dos !» Pablo reprend du sable et obéit. Le voilà à cheval sur l'étoile. En riant, le petit garçon disperse le sable dans le ciel. Ensemble, ils arrivent vite à bout de cette drôle de mission. Ça y est, tous les enfants sont endormis. Sauf Pablo. Estelle le raccompagne chez lui, le regarde se coucher et souffle quelques grains de sable sur son lit. 1, 2, 3. Lui aussi s'est endormi. Mais ils se retrouveront demain. Le marchand de sable doit rester encore quelques jours au lit avant de reprendre sa tournée. Alors, si tu vois une étoile filer plus vite que la lumière, c'est sûrement Pablo et Estelle. Va vite te coucher avant qu'ils ne lancent du sable dans le ciel.

Il y a quelques centaines d'années, près de la cité de Cusco, capitale du grand empire des Incas, vivait un monstre caché dans une caverne de la montagne. C'était un monstre horrible, avec une tête de jaguar, un corps de lama et sur les côtés, des ailes de condor. Chaque mois, il descendait en ville et enlevait une jeune fille. Puis, il l'emportait dans son refuge et la dévorait. Les habitants du pays, désespérés par tant de cruauté aveugle, avaient plusieurs fois essayé de le capturer sans succès. Chaque fois qu'une jeune fille était enlevée, sa famille, armée de bâtons, de pierres, de fourches et de couteaux, se mettait à le poursuivre pour lui faire lâcher sa proie. Mais le monstre possédait le pouvoir magique et terrifiant de transformer les gens en statues de pierre. Pour cela, il lui suffisait d'un seul regard. Et hop, hommes, femmes, enfants se retrouvaient alors pétrifiés et immobiles pour l'éternité. Ainsi, depuis des années et des années, toutes ces braves personnes avaient fini par former une immense foule de statues de pierre s'étendant sur les pentes de la montagne où vivait le monstre. Il y en avait des grandes, des grosses, des tordues, des fragiles. On aurait dit les murs écroulés d'une ville fantôme. C'est pour cela que l'endroit était appelé la Cité des Pierres. Le grand prêtre du soleil n'y pouvait rien, malgré son pouvoir. Il hésitait même à employer ses soldats et trouvait chaque année un bon prétexte pour repousser une éventuelle expédition. Bien sûr, lui ne risquait rien derrière les murailles de son palais. Les gens finirent par comprendre qu'ils ne pourraient jamais compter sur lui pour abattre le monstre et leur désespoir fut encore plus grand. Pourtant, un jour, alors que la propre fille du grand prêtre se promenait en ville, le monstre dévala les pentes qui conduisaient à la cité et s'empara en un éclair de cette belle et tendre demoiselle qui sentait bon le parfum de rose et aux habits cousus de fil d'or. Le père, horrifié, se lamenta. Puis, saisi par la rage, il décida d'envoyer toute l'armée pour délivrer son amour de fille. Le peuple trouva qu'il était bien tard pour réagir et que le grand prêtre avait récolté ce qu'il avait semé. C'était bien fait pour lui. Bien sûr, le monstre, sentant tous ses soldats à ses trousses, se retourna et, d'un seul regard, transforma la troupe et le grand prêtre du soleil qui marchait devant en plusieurs centaines de statues de pierre. Il n'y eut pas un seul survivant. Quelque temps plus tard, un jeune garçon se présenta aux habitants et leur annonça qu'il pouvait à lui seul terrasser l'horrible créature. Sa seule récompense serait d'épouser la plus belle fille du pays et de devenir le nouveau grand prêtre du soleil. Tout le monde fut d'accord, même si la prétention du jeune homme le fit passer pour un fou. Un nouveau mois arrivait et le jour prévu, le monstre s'approcha de la cité et de ses habitants épouvantés. On vit alors le garçon se déguiser en fille de la tête aux pieds. Il enfila une robe de soie, se parfuma et posa sur sa tête des nattes de paille pour faire croire à des cheveux longs. Puis dans ses poches, il mit une poignée d'aiguilles, du sel et de l'huile de lampe. Le monstre ne résista pas à la vue de cette nouvelle proie si élégante et il enleva le jeune inconscient dans ses mâchoires. Arrivé dans la grotte et au moment où il allait être dévoré, le jeune homme, ou la fausse demoiselle si vous préférez, demanda d'une voix douce et humble que son dernier vœu soit exaucé avant de mourir. Le monstre sans méfiance accepta. « Laisse-moi t'aiguiser les dents, tu me croqueras plus facilement. » Plus rapidement, et moi, je souffrirai moins. Trouvant l'idée bonne, l'animal ouvrit grand sa gueule, et d'un geste vif, le garçon y jeta sa poignée d'épingle. Sentant des picotements bizarres, le monstre avala sa salive de surprise, ce qui eut pour effet de décupler la douleur dans son palais, sur sa langue, puis dans son estomac. Il se mit à hurler en essayant de saisir son prisonnier. Mais l'autre lui jeta du sel dans les yeux, le rendant à moitié aveugle et encore plus furieux.
Profitant du désarroi de la bête, le garçon renversa l'huile de lampe sur les poils du museau jusqu'à la queue et y mit le feu. En un instant, il ne resta plus qu'un petit tas de cendres de l'horrible créature. Il allait repartir, heureux et fier, quand son attention fut attirée par un gros diamant bleu posé dans une niche de rocher. Il décida de s'en saisir pour l'offrir à celle qui lui serait présentée comme femme en récompense de son exploit. Sortant de la caverne au grand jour, un rayon de soleil vint frapper la magnifique pierre qu'il tenait à la main. Le rayon de lumière ainsi provoqué alla toucher plusieurs statues qui, comme par magie, se mirent à bouger, puis à reprendre forme humaine. Quel prodige ! Il balaya alors méthodiquement de ce rayon magique les centaines de statues dressées sur la pente et toutes commencèrent à marcher, puis à parler. À un moment, il reconnut la silhouette figée du grand prêtre et il l'évita soigneusement, se disant que la punition de ce sinistre et prétentieux personnage serait de rester l'unique vestige, le dernier témoin de la cité des pierres. Puis vint le tour de la fille du grand prêtre et le jeune garçon fut ébloui par la grâce et la beauté de celle à qui il venait de rendre la vie et la liberté. Ils tombèrent aussitôt amoureux l'un de l'autre, et la foule qui les entourait les porta en triomphe jusqu'à la ville de Cusco, où ils vécurent désormais dans la paix et le bonheur.

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